0: du jazz et du moins de jazz avec le Yeliz Trio et le Night in Tunisia standard repris par les surfeurs de Laika et les cosmonautes.
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Branché sur le 895 de Dio en mode alterno, on a écouté les Riot Girls de Bikini Kill, les Losers Célestes de Dead Moon, on enchaîne avec la rocaille de Laserface.

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Saint-Étienne ou une certaine école du punk rock mélodique. On a écouté Post Silly Pulp suivi de Six Pack et Protex Blue pour ce mix 100% local du 895 de Joe.

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Tu viens d'écouter Brain New Eight, Kaka et Deschanel sur ta radio libre, sauvage et impertinente.

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0: La mécanique de Giflure, La rage de Monsieur Blodia et Radical G, et Pilouface à l'instant sur le 8-9-5 de Dio.
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0: C'était un mix 100% stéphanois qui s'est clos avec Shit, que l'on peut aussi appeler Sade Komenin Tit si on en a envie. Et à l'instant, Blake sur le 8, 9, 5 MHz.
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0: ça, ça dérange personne que qu'il y ait autant de pubs, de marques de fils de pute qui soient genre des catastrophes et pour l'écologie et pour la condition féminine et pour le respect parfois et la dignité des gens qu'ils emploient, des conditions de travail de certaines personnes, etc. Tu vois.
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On a écouté la surf de Malibu's, suivi de Elle Michelle's Affairs sur Dio.

0: le projet indien Mad Star Base, suivi de Deluxe, puis de MyCloud sur le 89.5 et radiodio.org.
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0: On a écouté JPEG Mafia, ça a été suivi par Brookline, en compagnie de MC Agora.
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0: tu t'es fait emporter par une ritournelle de Philip Glass. Juste avant, tu découvrais peut-être la très talentueuse québécoise Clopel Gag avec le morceau Rayon X. Encore avant, c'était ambiance country very calm avec Tin Hat Trio. Et encore avant, tu découvrais le dernier EP de Joe Armand Jones qui rencontre Mala, une fusion entre le jazz moderne et le dubstep. C'est onirique et c'est éclectique. C'est proposé par Anna Cooks sur le 89.5.
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0: À l'instant, c'était The Go Team. Vous écoutez Radio Audio.
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Doom. Juste avant, il y a eu Tyler, the Creator, et encore avant, Dear Hoof. 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Voici Eric B. and

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1: Vous écoutez Dig Dig Diggers, l'émission des radios de la FERA, Fédération des radios associatives de découverte musicale. C'est la reprise des albums découvertes, ces disques sélectionnés par les radios FERA que vous pouvez écouter tout au long de la semaine et présentés par les artistes dans cette émission. Les voici donc encore une fois choisis avec soin. Il s'agit cette semaine de L'An, le troisième album du groupe Latral, originaire de Granville. Entre mélodie pop lumineuse et fulgurance grunge, les Normands de Latral seront au micro de Seb de la radio 666 à Caen en deuxième partie d'émission. En plus des albums découvertes, retrouvez le sujet bonus en fin d'émission. Et pour cette semaine, il s'agira d'une carte blanche donnée à Eve de Radio Alpa qui s'entretient avec Thomas Poli pour présenter Musique pour le monde invisible, un nouvel

artiste suédoise installée à Brighton est connue pour faire partie du quatuor The New Eve, dont la recette si singulière a conquis les radios de la Fera et plus encore. Le groupe a écumé quelques scènes en France et en Europe, et c'est justement en grande partie sur ces routes de tournée que Nina Winderlind compose son premier album solo, que l'on découvre tout de suite avec Jordan de Radio Méga à Valence. 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
1: C'était Girls de Nina Winderlind dans le premier album Wild Love, soutenu par la Fera, sort sur le label anglais Transgressive. Sur ce premier opus en solo, Nina Winderlind chante l'amour et joue de la guitare et surtout de sa voix, comme dans The New Eves, le groupe dans lequel elle joue des mêmes cordes et dont on a beaucoup parlé l'an dernier à la sortie de leur premier album The New Eve is Rising, qui mêlait art rock, post-punk et musique trad, un style que l'on retrouve pas mal dans ce premier disque de Nina Winderlind en solo donc. Pour en parler, je suis avec elle et sa voix a été traduite et doublée par Carole Manduni, que je remercie par ailleurs. Salut à toi Nina et merci de m'accorder cette interview. Hi Nina and thank you for agreeing to this interview.
2: Hi.
1: Alors pour commencer, j'aimerais que l'on parle de ce morceau que l'on vient d'écouter. Il s'appelle Girls et c'est en quelque sorte un hymne à la gloire des femmes et de la sororité. Est-ce que tu peux nous dire quelques mots à son propos? Quelle est sa petite histoire en quelque sorte? To start this interview, I'd like to talk about the song we've just listened to. It's called Girls and it sounds like a sort of ode to the glory of women and sisterhood. Can you tell us a bit about it? What's the story behind it?
2: Yeah. I wrote it. It started as a poem. It kind of started as a list, like girls want to do this, girls want to do this, and then it grew into something else.
3: Au départ, c'était un poème. C'était en quelque sorte une liste du genre les filles veulent faire ça, les filles veulent faire ça. Puis ça a évolué vers autre chose. Et j'ai commencé à en faire une chanson. J'ai un petit orgue à Mond chez moi. J'ai donc commencé à la jouer à l'orgue. Et à partir de là, ça a pris de plus en plus d'ampleur. Je me suis amusée à créer cette chanson et j'ai fait une démo. C'était la première fois que j'utilisais GarageBand. Tu connais GarageBand?
2: Oui.
3: Parce que je connais vraiment rien aux aspects techniques de l'enregistrement musical. Mais je me suis dit non, je vais trouver comment faire. Et j'ai donc commencé à l'enregistrer juste pour tester des idées. Et j'ai fait ces arrangements. Puis j'ai fait appel à Ella du groupe The New Eves, qui joue avec moi sur cet album. Elle a apporté un trombone et on a fait plein d'harmonies au trombone. On a passé une super journée. Et puis quand on l'a enregistré en studio, environ un an plus tard, ou quelque chose comme ça, ça a vraiment pris tout son sens. C'est exactement comme ça que ça doit sonner et c'était vraiment incroyable. Et j'ai pu jouer mon tout premier solo de guitare.
2: Really amazing. And I got to do my first ever guitar solo and that was so good.
1: J'aimerais qu'on parle du chant avec toi, de ta relation au chant. Est-ce que c'est quelque chose qui t'habite depuis ton enfance ou est-ce que ça t'est venu plus tard? And maybe singing is healing somewhere. I'd like to talk about your relationship with singing. How did that came to you? Is it something profound, a profound relationship you have since your childhood, or is it more something you discovered later?
3: Ça m'est venu assez tard en fait, genre j'ai toujours voulu chanter, j'avais vraiment vraiment envie de chanter. Je chantais dans la chorale à l'école et tout, et j'adorais ça. Mais je ne pensais pas que, tu sais, que j'avais cette idée en tête. Ou alors à l'école on te dit que certaines personnes savent chanter et d'autres non. Ou tu sais que certaines personnes ont une belle voix et d'autres non. Je pensais que c'était comme ça, tout simplement, et que je faisais partie de celles qui ne savaient pas chanter. Du coup, ça m'a pris pas mal de temps et j'ai dû trouver ma propre voix. Mais maintenant, c'est tellement important pour moi, pour ma santé et tout. Comme tu l'as dit, c'est très apaisant. Ça te relie à tes émotions et à ton corps. Chanter avec d'autres personnes, c'est incroyable. Si je passe trop de temps sans chanter, je me sens vraiment bizarre. Et là, je me dis, attends, je devrais peut-être chanter un peu. Et ensuite, je me sens mieux.
1: Alors, on arrive au milieu de cette interview et il est temps d'écouter un nouveau morceau. On va écouter Four Mothers, un titre, encore une fois, la gloire des femmes. Et j'aimerais que tu nous le présentes en quelques mots. We are going to listen to a new tune. It's Four Mothers. I'd like you to tell us some words about this song. It seems to be also, again, an ode to women.
2: This also was it was a poem as well first. I was thinking about it was on All Hallows Eve. I don't know
3: Oui,
2: if you have
3: ça
2: that
3: aussi
2: in
3: c'était
2: France,
3: un
2: but it's
3: poème au départ. Je pensais à, c'était la veille de la Toussaint. Je ne sais pas si ça existe en France.
2: it's not
3: C'est
2: Halloween. It's
3: pas
2: like the
3: Halloween,
2: night before
3: c'est plutôt
2: Halloween,
3: la
2: I
3: veille
2: think, because I don't know
3: d'Halloween.
2: when
3: En
2: in
3: Suède,
2: Sweden,
3: on allait
2: like
3: au
2: we would
3: cimetière
2: go
3: rendre visite
2: to
3: aux proches enterrés
2: graveyard
3: et on
2: and
3: allumait des
2: visit
3: bougies.
2: the
3: J'aime beaucoup la veille de la Toussaint.
2: buried
3: J'aime
2: relatives
3: pas
2: and light candles.
3: Halloween,
2: And I
3: donc
2: don't
3: c'était
2: know,
3: la
2: it was
3: veille de la
2: a I
3: Toussaint et
2: really like All
3: je pensais
2: Hallows
3: à
2: Eve.
3: mes
2: I don't like
3: ancêtres
2: Halloween, so
3: et
2: this
3: surtout à mes
2: was on
3: ancêtres
2: All Hallows Eve,
3: féminines
2: and I was thinking
3: et
2: about
3: à quel
2: my
3: point c'est un miracle
2: ancestors
3: incroyable que je
2: and
3: sois là
2: especially
3: et
2: my
3: pourquoi je suis là
2: female
3: et
2: ones
3: comment j'en suis
2: and
3: arrivée là
2: just what
3: et à
2: an
3: toutes ces personnes qui
2: amazing
3: ont
2: like
3: rendu cela possible pour moi.
2: miracle it is that
3: Elles ne le
2: I'm
3: savaient pas,
2: here and
3: mais
2: why I'm
3: c'est
2: here
3: ce
2: and how
3: qu'elles
2: it
3: ont
2: came
3: fait.
2: that I'm here and all
3: Oui, c'est
2: these
3: très
2: people
3: émouvant
2: that
3: d'y penser.
2: made that
3: J'ai donc écrit ce
2: happen and they
3: poème
2: didn't
3: et
2: know
3: en
2: that but they
3: gros,
2: did
3: c'est comme je veux dire,
2: and
3: tout est dans les
2: it
3: paroles,
2: yeah it's a
3: mais
2: very
3: c'est comme si
2: emotional
3: je voulais me
2: thing
3: souvenir
2: to think
3: de ces
2: about
3: personnes.
2: and I'm
3: Je veux
2: just
3: leur rendre hommage.
2: first
3: Je
2: yeah
3: veux
2: I wrote this
3: reconnaître que j'ai eu beaucoup de
2: poem
3: chance d'être ici.
2: basically like
3: J'ai tellement de chance
2: and
3: de
2: it's all
3: pouvoir
2: in the
3: faire ce que je
2: lyrics but
3: fais.
2: you know it's like
3: J'ai tellement
2: I
3: de chance
2: want
3: de
2: to
3: pouvoir faire
2: remember
3: des
2: these people
3: choix,
2: I want to
3: d'avoir
2: honor
3: ma
2: them
3: liberté, toutes
2: I
3: ces
2: want
3: choses que je
2: to
3: ne tiens pas pour acquises.
2: recognize
3: Et
2: that
3: oui, je veux rendre hommage à
2: I'm
3: mes
2: just very
3: ancêtres
2: lucky to
3: et à
2: be
3: toutes les
2: here. I'm
3: femmes qui
2: so
3: m'ont
2: lucky to
3: précédée.
2: get to do what I do. I'm so lucky to get to make choices, you know, have my freedom, all these things that I don't take it for granted. And I want to honor my ancestors, and all the women that came before me.
1: Alors on va écouter tout de suite le morceau Four Mothers, donc extrait de ton premier album Wild Love, qui sort sur le label Transgressive.

0: C'était Four Mothers, extrait de l'album Wide Love, du début album de Nina Winderlind, qui sort sur le label Transgressive. Je suis toujours en compagnie de Nina, donc, pour parler de ce disque. Alors, je voulais parler, eh bien, de notre chère Catherine Ringer, d'Erita Mitsuko, qui nous a quittés voici une semaine, au moment où on enregistre cette interview. Toi, tu joues beaucoup avec ta voix, du trémolo, en passant par les aigus, les graves. Tu explores ce que la voix peut faire, et on dirait bien que ta musique est construite autour de cette voix. Est-ce que je me trompe? Like our beloved Catherine Ringer, maybe you know her from Rita Mitsuko. She was a famous singer in France and she just passed away a week ago. Like her, you play a lot with your voice, tremolo, high, down. You're exploring what voice can make. And it seems to me that your music is really constructed around your voice.
1: I think the voice is like an amazing
2: Oui, je
1: instrument,
2: pense que la
1: you
2: voix est
1: know?
2: un instrument
1: And
2: extraordinaire et c'est très direct. C'est comme si tu ressentais quelque chose
1: it's very
2: et que tu
1: direct,
2: le
1: you know? It's like
2: laissais
1: you're
2: sortir à
1: feeling a
2: travers
1: certain
2: ta voix.
1: way and then
2: Et
1: you
2: je
1: let
2: pense
1: it
2: que
1: out with your
2: comme il y a
1: voice.
2: beaucoup
1: So
2: d'émotions dans
1: I
2: cet
1: think
2: album, ça
1: because
2: transparaît dans ma
1: there's
2: voix.
1: a lot of
2: Et c'est
1: emotion
2: peut-être ça
1: in
2: qui guide les
1: this
2: chansons
1: album.
2: d'une certaine
1: It's
2: manière.
1: that
2: Je n'y avais
1: comeback
2: pas
1: in
2: vraiment
1: my
2: réfléchi.
1: voice and then maybe that's what kind of leading the songs. In a way, I hadn't really thought about it.
0: On peut parler du lien que tu entretiens justement avec les folk musiques, et la musique trad aussi, et les polyphonies, donc les voix qui existent beaucoup dans ces musiques-là. On entend pas mal d'influences qui viennent de là quand même dans ta musique. What kind of link do you have with folk, trad music and polyphonies? We can hear some influences coming from there in your music here.
1: I love folk music, like not all folk music, like but you know, like there's something about
2: Oui, j'adore la musique folk, pas
1: there's
2: toute la
1: something
2: musique
1: that's like
2: folk,
1: so
2: mais il y a quelque
1: heart-wrenching in
2: chose
1: certain
2: de
1: types of
2: tellement
1: folk music,
2: déchirant
1: like
2: dans certains types de musique
1: in
2: folk.
1: Nordic folk music, there's
2: Dans
1: like
2: la musique folk
1: this
2: nordique,
1: like
2: c'est
1: the
2: la plus
1: most
2: triste, la
1: sad
2: plus
1: and
2: belle et la
1: beautiful and
2: plus
1: melancholy
2: mélancolique.
1: that
2: Et on
1: and you
2: entend
1: hear
2: ça
1: that in a
2: ailleurs
1: lot of
2: aussi.
1: places.
2: Je ne sais pas,
1: I don't know, maybe
2: peut-être
1: it's pattern with
2: dans
1: every
2: les
1: place.
2: régions
1: Do you know, like in the
2: montagneuses, il
1: mountains,
2: y a un
1: there's
2: son
1: like a
2: particulier.
1: certain
2: Tu as parlé de
1: sound. I don't
2: polyphonie.
1: know. You said
2: J'écoute beaucoup de
1: polyphony,
2: musique
1: and if I
2: polyphonique
1: listen a lot
2: géorgienne,
1: to
2: ainsi que des chœurs, notamment les
1: Georgian
2: chœurs bulgares. Ah,
1: polyphonies,
2: ces
1: which is
2: choses-là font
1: like
2: partie de mes préférées.
1: choirs and
2: Et encore une
1: Bulgaria,
2: fois,
1: which is
2: c'est ce
1: Bulgarian
2: moment où les gens
1: choirs.
2: se
1: It's
2: rassemblent
1: incredible, yeah. Like those
2: et
1: things are
2: chantent,
1: like some of my
2: ou bien où
1: favorite
2: les gens se
1: things
2: rassemblent et
1: ever.
2: jouent,
1: And
2: et pas besoin
1: again, it's that
2: d'avoir
1: thing where
2: suivi
1: like
2: des cours de
1: people come
2: musique ou
1: together
2: quoi que
1: and
2: ce
1: they
2: soit.
1: sing,
2: C'est
1: or
2: une
1: people come
2: tradition
1: together and they
2: différente
1: play,
2: et j'adore
1: and you
2: ça.
1: don't have to have gone to music school or whatever. It's like, you know, it's a different tradition, and I love that.
0: Ce sera ma dernière question justement sur ce projet qui est un projet solo, mais au final on n'est jamais vraiment seul. J'aimerais que tu nous parles des personnes qui t'accompagnent. Je sais qu'il y a une des membres de The New Eves qui est dans le groupe. My last question. It's a solo project, but at the end we're never alone. And I've heard that one of your mates is one of The New Eves girl. Can you tell us who is accompanying you for this project?
1: So we have Ella, who's in the New Eves, and she's
2: Il y a
1: playing
2: Ella
1: like
2: qui fait partie de The
1: trombone,
2: New Eves. Elle
1: flute,
2: joue du trombone,
1: piano,
2: de la
1: guitar,
2: flûte, du
1: tambourine,
2: piano, de
1: backing
2: la
1: vocals,
2: guitare,
1: and
2: du
1: just like
2: tambourin et fait les
1: overall
2: chœurs.
1: amazing.
2: Elle apporte un soutien
1: Like
2: incroyable à
1: support
2: l'ensemble
1: in
2: du
1: this whole
2: projet.
1: project as well.
2: Ensuite, mon ami Finlay
1: And
2: joue de la
1: then
2: guitare
1: my
2: solo.
1: friend
2: On fait
1: Finny
2: de la musique ensemble
1: plays
2: depuis
1: lead
2: des années et
1: guitar, and
2: des
1: he's been
2: années.
1: playing music for
2: Puis il y
1: years.
2: a Tom qui joue à la
1: And
2: batterie.
1: then is my friend
2: Tous les
1: Thomas
2: membres
1: playing
2: du groupe
1: drums.
2: jouent ensemble sur de
1: Again,
2: nombreux projets différents.
1: I don't know,
2: Le
1: everyone in the
2: bassiste, Edouard
1: band is
2: Dini,
1: like
2: je
1: we
2: joue
1: play
2: du
1: together in
2: violoncelle
1: lots of
2: avec lui.
1: different projects. The
2: On est comme une
1: bassist,
2: famille
1: Edward Dini,
2: musicale.
1: he's also like epic
2: J'adore jouer
1: trombone.
2: avec ces
1: We're like a
2: gars-là.
1: musical
2: Ils apportent
1: family,
2: tellement
1: and
2: à ce projet. Je ne
1: yeah, I
2: serais pas là
1: love
2: sans eux,
1: playing
2: c'est
1: with those
2: certain.
1: guys, and I'm like so they bring so much to it. It's like I would not be here if it wasn't for them. Absolutely. So,
0: Wow. It's a love story. Musical love story. Ok, thank you very much. L'interview est terminée. Merci Nina Winderlin. Je rappelle que la Fera soutient Wide Love, ton début album, ton premier album qui sort sur le label Transgressive. Au revoir et merci encore. Thank you and bye.
1: Yeah, thank you. Have a good day.
3: Nina Winderlind fera sans doute partie de ces artistes dont on reconnaît la voix. Merci à Jordan de Radio Méga pour cette interview dans le cadre de la sortie du disque Wild Love, nommé album découverte par les radios de la Fera. Vous êtes toujours à l'écoute du magazine Dig Dig Diggers qui se poursuit avec la découverte de L'An par Latral, groupe normand fondé par Nicolas Mauduit qui est au micro de Seb de la radio 666 à Caen.
4: Vous écoutez Dig Dig Diggers, l'émission des radios de la Fera. Je suis Seb de 666 et je vous emmène en Normandie, entre Granville et Caen, avec la trale, une trale en normand. C'est une chute, nous dit le groupe, sans gravité, mais avec panache, et qui finit en histoire à raconter. Les deux premiers albums, Chute en 2024, puis Rechute en 2025, venaient d'une même session enregistrée en trois jours, en live, sans gommer les accros. En juin 2026, la trale a sorti L'An, troisième album de 14 titres, chanté en français entre rock, garage et mélancolie. Avec moi en studio, Nico, et au téléphone depuis Granville, Momo. Bonjour à tous les deux.
5: Salut. Bonjour.
4: Donc entre Rechute fin mars 2025 et L'An en juin 2026, c'est passé plus d'un an. Comment L'An s'est-il construit? Est-ce que vous avez pris le temps? Comment ça s'est passé?
5: Alors, pris le temps, en fait, pas vraiment. On aimerait que ce soit assez rapide. En fait, je compose des morceaux et puis j'appelle des copains et on les répète. On aime bien être un peu dans l'urgence, en fait, de répéter les morceaux assez vite et les enregistrer également assez vite et de sortir l'album le plus vite possible aussi pour passer à autre chose et que les chansons, on ne s'en lasse pas trop et qu'on puisse les faire écouter aux gens assez rapidement, en fait.
6: Voilà. Et là, pour le coup, on n'a pas bossé avec Julien Trimoreau. On est allé au studio Télémac avec notre vieil ami Cyril Maudelonde, avec qui on a fait les prises pendant trois jours, je crois bien.
5: Même processus, hein, toujours trois jours de live, deux prises par morceau. Sauf que là, j'ai fait des chants chez moi, en fait. J'ai pris plus de temps sur la production des chants, avec plus de cœur, plus d'arrangement. Donc l'album paraît peut-être un petit peu plus produit que les deux premiers, qui étaient plus à l'arrache, quoi.
4: Et le titre, L'An, qui est aussi un morceau de l'album, du coup, c'est quoi? Un aveu? C'est la méthode, justement, comme tu disais, où vous prenez plus le temps? Comment ça marche?
5: Bah, en fait, je trouve ça un peu joli comme mot, L'An. Dans cette époque où tout est rapide et on doit être partout ultra rapide, et je trouvais que c'est un mot qu'on n'utilise plus assez souvent.
6: Ouais, et qui est super, qui fait du bien d'entendre.
4: Donc on le disait, pour Chute et Rechute, donc l'histoire visiblement a l'air de s'être répétée, session de trois jours en live, c'était chez Julien Trimoreau pour ces deux-là. Pour L'An, donc ça s'est passé, rappelle-moi...
6: Au studio Télémac,
4: et du coup, même procédé, même besoin, en fait, c'est comme ça que la trale arrive à sortir...
5: Voilà, même urgence, quoi. Mm-hmm. C'est vraiment trois jours de studio, deux prises par morceau, deux, trois prises par morceau, en fait. C'est un peu l'idée. Et on joue tous en live.
4: Et du coup? Vas-y.
5: À part le chant, tout est fait en live. En mode répétition, en fait.
4: Et du coup, si on regarde la pochette de L'An, on voit un studio, quelqu'un de posé, avec les claviers, la guitare. C'est une photo de la conception de L'An?
5: Exactement. En fait, ouais. c'est moi à mon bureau, mm-hmm. dans ma chambre, où en fait les morceaux arrivent là, en fait. Quoi. C'est vraiment les prémices des morceaux. Je les enregistre sur mon ordi en mode vraiment guitare chant, voire boîte à rythme. Et après, c'est la base du travail, en fait.
4: La mer revient souvent chez vous, les vagues, eau glacée, Hauteville-sur-Mer et sur L'An, perdu dans les vagues. Qu'est-ce que la mer fait à votre musique?
5: Peut-être parce que j'habite Granville, je sais pas, je l'entends toute la journée, c'est peut-être ça.
6: Ouais, c'est une invitation au voyage, au rêve et tout ça, comme on aime voir la musique.
4: Et vous l'emmenez en studio, justement, la mer, elle est dans vos têtes, elle est dans...
5: Non, mais en fait, enfin, la mer, c'est tout un... Voilà, c'est... L'éloignement, le côté un peu sauvage, le côté départ, le côté libre, vivant, peut-être, je sais pas trop, mais c'est ça que ça revient souvent.
6: C'est pour ça qu'on a tourné notre clip Hawaii, là, qui est sorti vendredi dernier, sur les îles Chausey, juste au large de Granville.
4: Ils n'ont pas à Hawaii?
6: Ben, si, ça ressemble un peu à Hawaii, mais on est en pull.
5: C'est pas Hawaii, mais c'est un peu l'aventure quand même.
6: Ouais.
4: Et du coup, une question qui me vient, la mer, c'est plutôt un décor pour la trale, ou c'est un personnage justement qu'on retrouve d'album en album?
6: Moi, je pense qu'elle nous suivra jusqu'au bout, hein, vu que on répète aussi la plupart du temps sur les à Granville, sur les dans la haute ville, sur les hauteurs là, et on mange en face de la mer tous les midis. Ouais, je pense que c'est un bel univers.
5: Ouais, c'est un décor vraiment. Ça. C'est vrai que la réinfluence, elle est. Ouais, c'est vrai que j'ai pas forcément pensé, mais en tout cas, elle est tout autour, elle est partout, quoi. C'est sûr.
4: Quand Latral découvre via Dig Dig Diggers des choses sur ses propres productions. Justement, bah, parlons-en un petit peu plus en détail, puisqu'on va rester un petit peu sur la merde. En Perdu dans les vagues, tel que je l'entends, ça s'adresse à quelqu'un qui fait table rase et qui s'est éloigné des siens, à qui on tend la main pour revenir dans la bande. Vous parlez à quelqu'un en particulier
5: avec ouais, cette chanson? Ouais, bien sûr. En fait, c'est des histoires que je vis à travers des connaissances. Et des choses qui m'inspirent, en fait, et des histoires comme ça que j'ai envie d'écrire dessus. Et c'est à tout dit, c'est ça. C'est exactement, c'est quelqu'un qui s'est un peu noyé, justement, et qui doit en faire surface.
4: Et pour Hawaï, du coup, donc, qui, dès qu'on le dit, en fait, donne un petit peu de chaleur, quelle est l'histoire ouais. derrière
5: Bon, en fait, Hawaï, c'est l'histoire d'un personnage, d'un homme qui s'est fait quitter par sa copine et qui cherche vraiment l'éloignement. Et pour lui, l'éloignement, c'est vraiment d'aller dans un autre pays et de l'oublier le plus possible, quoi, qu'elle n'existe plus. Donc, Hawaï, quoi, ouais, parce que c'est loin, mais après, ça pourrait être n'importe quel pays lointain.
4: Et vous disiez que donc le clip venait de sortir. Qui l'a produit? Comment ça s'est passé? Quelle est l'histoire derrière ce clip?
6: Alors, comme on fonctionne, on aime bien fonctionner avec nos copains et en bande. Et ben, on est partis tous les quatre sur les îles Chausey avec notre vieil ami Benjamin Génicel. Qui a plein de cordes à son arc, notamment de faire des films. Et puis, pour le montage, on aime bien tout faire nous-mêmes. Là, pour une fois, on a demandé à notre bon copain aussi, Julien Le Tourneur, aka Koun, qui a plein de talent. Et donc, il s'est fait un plaisir de le faire pour nous.
4: Eh bien, on va écouter pour les Radio Ferra, Hawaï, tout de suite, par Latral. C'est sur l'album L'An

0: C'était Hawaï, titre qui ouvre l'album lent de Latral, avec qui nous sommes ensemble dans Dig Dig Diggers, l'émission des radios Ferra. Deuxième partie justement de cette interview, on est toujours avec Momo et Nico. Et puis on va parler des absents. Après les sessions de Chute et Rechute, Fabien vous a rejoint à la guitare. Est-ce qu'il joue sur l'an et qu'est-ce que ça a changé à votre son de jouer avec lui, si ça a changé quelque chose?
1: Comme je peux répondre. il y a aussi Julien Roger qui a la batterie.
0: Ouais.
1: Il y a Julien Roger, Nico et moi, on est les trois depuis le début du groupe qui a 3 ou 4 ans maintenant. Et effectivement, Fabien nous a rejoint à la fin de Rechute, donc il n'a pas joué sur Rechute, il me semble. Mmh. Non, je crois pas. Et du coup, évidemment que l'album Lent a été fait à quatre, hein, entièrement à quatre. Et ce que ça a apporté pas mal de nuances, je pense, aux morceaux. Et ça va être d'autant plus sur le prochain album, en fait. Ça apporte un peu de nuances, un peu de vie, quoi.
0: Priorité dure 1 minute, sensible encore moins. Vous êtes fixé une règle de format sur l'album ?
2: Pas s'emmerder.
1: A priori, non.
0: côté concert, on vous a vu à Caen en 2024, puis à Chauffer dans la Noirceur et au Palma Festival en 2025. Mmh. Quelle place prend la scène pour Latral aujourd'hui et où est-ce qu'on pourra vous voir prochainement ?
2: On a joué aussi au Carnage Social le 6 juin.
0: Ouais.
2: Un super festival organisé par All Right, une super asso de l'Orne qui fait plein.
0: Effectivement, oui, on les a reçus.
2: Et qui sont super. Donc, c'était notre 4e concert.
1: Ouais, la scène, c'est effectivement un peu plus compliqué, la scène, enfin, surtout pour moi, en fait, par rapport au manque de temps et à l'envie aussi. C'est que je suis quelqu'un d'assez réservé et j'ai l'impression que je vois la musique plus pour à écouter chez soi, en fait. Et c'est un peu difficile pour moi d'affronter un peu la foule et tout, donc on est plus, à vrai dire, un groupe de studio, si on peut dire.
2: Et puis
1: en fait, on fait un concert quand on fait un album, presque.
2: Et c'était le postulat de départ quand tu nous as proposé de faire ces morceaux-là, c'était de dire on va faire des disques, on va pas prendre le temps de faire des concerts, parce que pour faire des concerts, il faut vachement répéter pour faire des bons concerts. Donc.
1: Ouais,
2: c'était le postulat de départ.
1: Ouais, c'est vrai, exactement. Partir en studio, faire des morceaux... Moi, je compose plein de morceaux. L'idée, c'est vraiment de les poser, de les enregistrer, de les diffuser, quoi.
2: Et puis, si vraiment nos copains de chauffer veulent qu'on rejoue, bon, on fera...
1: Deux fois, c'est impossible. Faut qu'on change de nom, je crois.
0: Ah non, je suis sûr que ça se fait. Ah, quoique, effectivement...
1: Je crois que ça ne s'est jamais fait.
0: Qui a fait jouer deux fois la même groupe. Ah, bien, ouais. Vous soulevez un truc.
2: On joue sur une autre scène, sur la scène circulaire, par exemple.
1: Ah, c'est parfait, peut-être. Sur le camping, quoi.
0: Du coup, ouais. Pas de date prévue hors de Normandie. Il n'y a que la Ferra pour vous diffuser comme ça et vous faire entendre partout en France.
2: C'est ça. Et merci à eux.
0: Qui est sur l'album aussi, raconte l'écriture d'une chanson, un refrain qui vient pas, des nuits blanches, la pression qui vient encore et encore et encore. Donc oui, vous avez souvent dit... Ça vient d'être dit, de pas trop vous poser de questions, en studio comme au chant. Là, on dirait que c'est une question qui s'est posée. Du coup, d'où est venu le texte?
1: En fait, pas se poser de questions. Enfin, si, à vrai dire, ce morceau, il parle vraiment de stress et du temps pris pour écrire une chanson. Et le côté à quoi bon, c'est à chaque fois, je me dis, bon, bah, je compose un morceau, puis après, j'arrête, ça me prend trop de temps, ça me prend trop d'énergie. Et après, je fais une pause et j'arrête d'écrire parce que à quoi bon écrire finalement? Et dès que l'album est fini, bah, je recommence. Et ça fait 30 ans, quoi.
0: Votre Bandcamp affiche un EP daté de 2018, donc bien avant la chute. D'où il vient, celui-là?
1: J'habitais à Paris. C'est vrai que je voyais plus trop les copains musiciens de Caen. Et, j'avais fait un EP. Je crois qu'il y a 4 titres où, j'avais fait ça sur ordinateur en mode Cubase, synthé, boîte à rythme et chant, quoi. C'est vraiment des petites mélodies, des petites ritournelles chantées tout doucement. Et c'est effectivement le premier album, en fait, enfin, le premier disque de Latral.
0: On va se quitter avec Rosalie. Qu'est-ce qu'on peut dire sur ce morceau?
1: Rosalie, en fait, c'est un personnage fictif. c'est une histoire d'amour, en fait. Bah, c'est toujours pareil. C'est quelqu'un qui part à l'étranger. Je sais pas pourquoi je vais finir par partir. Il part à l'étranger et qui rencontre une femme et c'est l'amour de sa vie. Et finalement, il doit repartir. Elle habite très, très loin et c'est compliqué. Et c'est cette histoire-là, quoi.
0: Merci à vous deux, Nico et Momo. C'était Latral en direct depuis Granville au téléphone et puis en studio sur le studio de Radio 666. L'An, c'est le troisième album de Latral. Il est en écoute sur toutes les plateformes et il est à prix libre sur leur Bandcamp. Vous écoutez Dig Dig Diggers sur les radios de la Fera. On se quitte du coup avec Rosalie.

Pour clôturer ce Diggers de rentrée, léger petit retour en arrière en mai 2026 où sortait le nouvel album de Thomas Poli. Le breton alterne les casquettes entre musicien, producteur, arrangeur, en solo ou au sein de formations comme Montgomery, et c'est avec Eve de Radio Alpa qu'il présente Musique pour le monde invisible.

0: Aujourd'hui, je suis donc avec Thomas Poli. Thomas, tu as sorti un nouvel album, Musique pour le monde invisible. C'était le 22 mai dernier, si je dis pas de bêtises. Salut Thomas.
1: Salut Eve.
0: Déjà, pour commencer, tu penses que tu pourrais un peu te présenter, s'il te plaît ?
1: Ouais, alors du coup, je suis musicien depuis une vingtaine d'années. J'ai joué dans un groupe qui s'appelait Montgomery. Je suis basé à Rennes. Et je suis musicien guitariste et je fais aussi des synthétiseurs, pas mal de synthétiseurs analogiques. Et j'ai aussi un studio. Je suis aussi ingénieur du son et réalisateur de disques. Et j'ai un studio à Rennes et un petit label qui s'appelle Impersonal Freedom. Et voilà, avec tout ça, je produis un peu ma musique et la musique d'autres aussi.
0: J'ai voulu chercher combien d'albums tu avais sorti avant cet album, donc Musique pour le monde invisible. Sur Wikipédia, la liste, elle était interminable. Tu as travaillé avec tellement d'artistes en tant que musicien et qu'ingénieur du son, comme tu le disais avant. Quand est-ce que tu as commencé à travailler sur des projets solo?
1: Ça a commencé en 2017. En fait, j'ai composé une musique qui m'avait été inspiré par un travail en cours d'un artiste qui s'appelle Flavien Perry, qui est un artiste plasticien, qui fait de l'art contemporain, et il était en train de travailler sur une tapisserie qui représentait le sol de la planète Mars. C'était une tapisserie regardée en 3D, j'avais trouvé ça assez inspirant, et moi j'avais plongé dans l'univers du synthé modulaire à cette époque-là, enfin quelques années avant. En 2015, j'ai acheté mon premier système Verbos électronique. Et en fait, j'ai hérité d'un magnéto à bande cette année-là, en 2017, que Dominique A m'a donné. C'était un magnéto quart de pouce. Et en fait, pour tester ce magnéto, j'ai enregistré des pièces sonores avec mon synthé modulaire. Et ces pièces m'étaient inspirées par le travail en cours de Flavien. Et pour lui faire un cadeau, je lui ai envoyé ça. J'ai numérisé la bande, j'ai gravé un CD et je lui ai envoyé ça par la poste. Juste pour lui dire, voilà ce que ça m'a inspiré, tu pourrais écouter ça et tout ça. J'avais fait un croquis d'une pochette en papier craft de mes souvenirs de son travail en cours, et c'est tout. Et en fait, peu de temps après, il a dit, mais c'est génial, il faut absolument que ça soit diffusé pendant l'expo, j'adore, ça colle trop et tout ça. Et en fait, la musique a été diffusée pendant une de ces expos où le tapis était exposé. C'était un tapis de 4 mètres de long sur 2 mètres de large que les gens regardaient avec des lunettes 3D. Il pouvait tourner autour. Et bref, petit à petit, ça c'est devenu un album, en fait. Je l'ai sorti en CD, parce que du coup, le format du tapis représentait très bien. Ça pouvait être une pochette idéale. Et c'est devenu mon premier album sous mon nom. Voilà. Je ne savais pas trop quelle musique je voulais faire. J'ai travaillé avec plein de gens différents, dans des styles assez larges aussi, quoi. Et c'était toujours une petite pression de savoir sous quelle forme j'allais faire ma musique. Et voilà, en fait, finalement, c'est le hasard qui a décidé pour moi, le destin.
0: Du coup, ma prochaine question tombe à l'eau parce que je voulais te demander si c'était la première fois que tu faisais une exposition, enfin, de la musique pour une exposition.
1: Non, ouais.
0: Et que tu travaillais avec Flavien Terry, mais de ce fait, non, c'est pas la première fois.
1: C'est pas la première fois, ouais, c'est même la troisième. Il y a eu cette première expo là, qui était du coup au Château de Nantes en 2018 sur le tapis stéréoscopique et l'album Condor Casma, donc mon premier solo. Et il y a 3 ans, on a fait une autre expo qui s'appelait Le Rayon Extraordinaire, qui est aussi un album que j'ai fait, et la musique était inspirée de cette expo. Et c'est effectivement le nouvel album Le Monde Invisible, Musique pour le Monde Invisible, et la musique en partie de l'expo Le Monde Invisible qui a lieu au Champ Libre à Rennes.

0: On vient d'écouter un extrait de Gone, issu du nouvel album de Thomas Pauly, Musique pour le monde invisible. Concrètement, Thomas, de quoi il parle l'album ? Et puis, de quoi parle l'expo aussi ? Parce que les deux sont très liés, finalement.
1: Du coup, le monde invisible, eux, ils ont voulu révéler des choses qui sont, en fait, en face de nous, mais qu'on ne voit pas vraiment sans un processus ou sans une sorte de moyen de rentrer dans une matière, en fait. Souvent, on a des choses qui nous entourent, en fait, où il se passe ces phénomènes, en fait, d'illusion d'optique, en fait, qui fait qu'on ne voit pas certaines choses, mais finalement, en zoomant, donc... Ils ont pas mal zoomé en fait sur cette expo-là. Ils ont utilisé des microscopes électroniques très très précis. Ils ont fait aussi des sortes de scans, un peu comme des scanners IRM de certaines matières en fait, pour révéler des choses qui sont cachées à l'intérieur d'objets. Et il y a aussi pas mal de 3D anaglyphes, donc les lunettes rouges et bleues cyan, une façon un peu pile gadget, quoi, un peu old school. Et du coup, il y a une sorte de perte de repères aussi au milieu des œuvres. Une autre dimension apparaît souvent dans l'expo. Donc voilà, c'était pour eux une façon de révéler l'invisible, l'extrêmement petit, mais également aussi l'extrêmement vaste, l'extrêmement grand, le cosmos, quoi. Il y a aussi des pièces inspirées vraiment de... Comme il y a une pièce sur un trou noir, par exemple, ou voilà, l'univers, quoi.
0: Comment tu composes, en fait, dans le cadre d'une bande sonore ? Parce que l'approche, elle est forcément différente que lorsqu'on compose un album beaucoup plus classique, quoi. Comment ça se passe ? Est-ce que tu as les œuvres en tête, j'imagine ?
1: Ouais, en partie. J'allais régulièrement les voir, en fait. J'allais régulièrement dans leur atelier, où ils avaient des ateliers à des endroits différents. Ça dépendait des gens qui les suivaient. Et on allait discuter, ils me montraient leur travail en cours, ça m'inspirait, et je retournais à mon studio après, et je composais à partir de ça. Et après, la musique en soi, le processus de figer la musique, ça a été vraiment très solitaire. Ils n'étaient pas là, j'étais vraiment tout seul, et c'était un peu que mes souvenirs, tout ce que j'avais un peu dans la tête, que j'ai essayé de figer sur la bande, quoi, pour rendre hommage à ces œuvres.

0: On vient donc tout juste d'écouter Where Are You Hiding, extrait de cet album Le Monde Invisible.
1: Cet album, il est purement analogique, c'est-à-dire qu'aucun ordinateur n'a été impliqué dans la création donc de A à Z. Est-ce que tu peux nous expliquer un peu en quoi ça consiste et comment ça fonctionne ?
2: Et bien du coup, l'année dernière, j'ai encore une fois récupéré un autre magnéto à bande, cette fois-ci plus complexe, c'est un magnéto 24 pistes. Un Studer A827 et en fait j'ai pu commencer à enregistrer différents projets qui venaient au studio sur la bande. Bon, j'avais déjà utilisé ça avant dans d'autres studios, notamment Studio Black Box, et j'avais déjà fait des albums sur en utilisant la bande magnétique. Après là, le processus a été de mixer également aussi sur une autre bande et de graver le vinyle à partir de cette bande. Donc il y a zéro numérisation sur toute la chaîne, et ça par contre de l'ensemble des disques que j'ai pu faire, réaliser ou participer, j'avais jamais fait ça et j'avais jamais eu un disque entièrement analogue de A à Z. Et c'était un petit challenge aussi de se dire que dans l'invisible on peut, enfin l'invisible est aussi là en fait, on peut faire entendre un peu tous ces bruissements, toutes ces imperfections aussi, et qui sont finalement plus que des imperfections, c'est vraiment quelque chose d'extrêmement humain, d'extrêmement dur à reproduire, d'extrêmement sensible et beaucoup plus compliqué à refaire, par exemple avec un programme ou avec un ordi ou avec une AI même. Donc ça, je pense que c'était aussi un vecteur de nouveauté, et je suis hyper content de faire entendre ça en fait. Tous les instruments sont joués, tous les instruments ont existé, ont une empreinte physique. Et du coup, ça se retrouve sur le vinyle.
1: Tu as mixé l'album sur place au champ libre. Pourquoi pas plutôt dans ton studio tout seul ?
2: Du coup, le mix que j'ai fait au champ libre, c'est le mix pour l'expo.
1: Oui.
2: C'est pas le mix de l'album. C'est deux choses différentes.
1: Okay.
2: Le mix de l'album, je l'ai fait au studio Black Box, dans le monde analogique. Le mix pour l'expo, je l'ai fait sur place là-bas pour prendre une place différente que juste diffuser un disque en fait lors d'une expo. Je voulais vraiment personnaliser aussi la bande son de l'expo. Elle est notamment plus longue que celle de l'album, parce qu'il y a des titres en plus. Et il y a aussi des instruments en moins en fait. J'ai enlevé un peu des percussions, j'ai enlevé des voix aussi parce que je chante sur l'album. C'est donc deux choses différentes et je trouvais ça bien d'aller sur place pour me balader entre les œuvres, pour mixer vraiment pour l'expo, quoi.
1: Est-ce que tu comptes à l'avenir défendre cet album sur scène, Nico ?
2: Ouais, j'adorerais. J'aimerais vraiment entamer une petite série de dates en solo, par exemple, pour faire quelques concerts dans des petits endroits, peut-être chez des disquaires ou avec des associations qui pourraient me faire jouer. Ça, j'aimerais beaucoup faire ça pour promouvoir un peu le disque et puis le distribuer. Et peut-être après aussi, il est peut-être question de monter un trio pour pouvoir jouer cette musique-là.
1: Écoute Thomas, merci à toi. L'exposition Le Monde Invisible, elle est donc au Champ Libre, à Rennes. C'est jusqu'au 11 octobre 2026. Et l'album Musique pour le Monde Invisible, il est donc disponible sur toutes les plateformes, si je dis pas de bêtises, et aussi en vinyle sur le Bandcamp d'Impersonal Freedom. Merci beaucoup Thomas.
2: Merci Eve, et merci beaucoup à vous. À bientôt.

c'était Diggers, l'émission des radios de la Fera. Une émission où on vous présentait les deux albums découvertes. L'un pour nous accompagner doucement vers l'automne, Wild Love, premier album de l'artiste Nina Winderlind, sorti le 14 août sur le label anglais Transgressive. Et l'autre où la chanson française rencontre une pop grunge indie avec L'An par le groupe Latral, sorti le 5 juin en autoproduction. Et enfin, c'est Eve de Radio Alpa au Mans qui clôturait cette émission avec la présentation de la musique pour un monde invisible par Thomas Poli, sorti le 22 mai sur Impact.

0: On a écouté ça à Gara. Ça a été suivi par le rappeur Memphis Bleek sur le 895.
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On a écouté Deux Nuits, tout attaché, suivi par le groupe nantais Sharpie sur le 895.

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1: Rebecca Warrior a été suivie par le projet belge Wild Classical Ensemble sur Radio Dio 895 à Saint-Étienne et alentour et radiodio.org partout ailleurs.

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1: Tête un panton retransmis Meriem à Bois Lafa, Ultramoule et Rossé sur le 895.

Si tu es là depuis quelques minutes, tu as entendu la rappeuse Zinée, suivie par le duo collab de Massive Attack et Horace Andy, et l'étrange R&B de Choker sur Dio.

0: La douce rencontre de Pierce Faccini et Balaké Sissoko a été suivie par le Patti Smith Group sur le 895.
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0: À l'instant, Gunner Cunier, suivi par Sextile et Cellule de crise. 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
1: On a été à Tours, écouter Jeanne et les autres, suivi par un retour à Saint-Étienne avec Déserty Girls.

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0: 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Il est heure et temps de retrouver l'info, l'actu locale, le mag des mots des sons sensibles.
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Bonjour Saint-Étienne, bonjour le monde et bienvenue sur le 895 de Dio si vous nous rejoignez en ce lundi 28 septembre 2026. L'actualité politique, sociale et culturelle au milieu de ce programme en forme de brève actualité, infos diverses, agenda à vous faire part et puis un sujet principal que je vais vous proposer de retrouver via une nouvelle diffusion de cette interview que nous avons réalisée lors du week-end de la vie associative. C'était début de ce mois de septembre qui arrive à sa fin en ce 28 septembre. Nous approchons du début de mois d'octobre. Cela est plutôt bienvenu en cet automne désormais. Et bien de vous annoncer la 40e édition de la Fête du Livre de Saint-Étienne et le Festival des Mots en Scène qui vont se dérouler du 9 au 11 octobre dernier et le 6 septembre dernier. Donc en direct du Parc Expo, nous couvrions le week-end de la vie associative. Et parmi ces associations invitées, l'association Lire à Saint-Étienne et notamment Jacques Plaine, fondateur de la Fête du Livre, et bien à l'occasion de la 40e édition. C'est donc tout à fait bienvenu de retrouver Jacques Plaine pour nous parler aussi de l'association Lire à Saint-Étienne. Certes, parler du livre et parler de cet événement littéraire stéphanois qui fête donc sa 40e édition en cette édition 2026. Ce sera le principal menu contenu du jour, cela pour vous aussi annoncer que, eh bien précisément, toutes les interviews réalisées lors de ce WEVA, comme nous le disons, est désormais en ligne et disponible via notre site www.radiodio.org. D'autres infos à vous faire part, un bloc agenda politique et culturel, restez à l'affût et à l'écoute, des places également qui seront à gagner, quelques jeux concours pour des concerts à venir. Et oui, c'est le grand lancement de saison, cette fois-là désormais c'est lancé. Restez donc à l'écoute du 895 de Dio et de ce programme qui va s'ouvrir comme à notre habitude avec nos découvertes et partenariats Ferra cette semaine. Vous le savez, hein, on vous l'a annoncé, on vous le rappelle quand même, la Ferra Rock est désormais devenue la Ferra, la Fédération des radios associatives de découverte musicale.

musical. C'était à l'occasion justement de ce week-end de rentrée des 5 et 6 septembre dernier, avec 35 ans pour la Ferra Rock, dont Dio est cofondatrice finalement. 35 ans, 35 heures de marathon radio, et puis donc, eh bien, cette nouvelle naissance finalement, cette renaissance de la Ferra. Et donc, c'est Radio qui vous propose toujours double découverte artiste-album. On va s'arrêter pour ouvrir ce programme et cette semaine avec le premier album de Théma. Je pense qu'on prononce Théma car il s'agit d'un 7, donc sorte de T inversé, E-M-A. C'est le premier album intitulé Hassan. C'est une autoproduction. Alors, je vous fais le petit pitch ou speech, voilà, tel que le présente la Ferra justement. C'est une boule de neige dans le sable, une musique électro-arabe produite dans son home studio en Suisse, composée entre Alger et l'oasis de Tighmert au Maroc. Une voix auto-tunée, vous allez l'entendre, et façonnée par sa formation classique, qui parle des communautés au Maghreb et en Europe, d'exil et d'amour. Les morceaux de Hassan avancent comme une soirée inattendue. On arrive calme, on repart, on sueur, on danse, on rit, on pleure, on se rappelle. Je vous propose de retrouver, de découvrir Théma avec ce titre-là que j'ai retenu, le titre Kouya ou Rouya d'Hassan, donc en ouverture de ce programme. Des mots, des sons sensibles. C'est parti.

C'était donc bien le titre Rouya de Hassan que l'on vient d'écouter à l'instant. Premier album en autoproduction, originaire de Borj Bounaama dans les montagnes de Loire. Nistema a grandi entre une mère belge et un père algérien qui lui a transmis les chants arabes. Il s'est formé classiquement, guitare classique, chant baroque, du côté de Bâle notamment, me semble-t-il. Il explore en parallèle ce répertoire arabe aussi, et après plusieurs années sur les scènes classiques, eh bien, il choisit de quitter l'interprétation pour créer sa propre musique. Et donc Hassan est le choix de ce choix, album construit autour d'un son électro-arabe précis, raï, rythme sahraoui et électro-pop, porté par ses prods électro, guitare acoustique sur certains titres, finger picking soigné, quelque chose d'assez acoustique et folk en effet, et puis autres synthés et chants, voix français, darija algérien, autotuné, vous l'avez entendu. Un album qui parle des blessures coloniales et réclame ses origines sans quitter le dance floor. Une autoproduction donc, Hassan, premier album de Théma. C'est la découverte Ferra cette semaine. L'autre proposition est autour de Romance, promis ce soir. Et bien l'actualité c'est celle-ci. D'abord cette double proposition cette semaine. L'album de Théma est sorti le 5 juin dernier en autoproduction. L'album de Romance promis ce soir est sorti ce 18 septembre dernier et il y a d'ailleurs un jeu concours mis en place pour l'album de promis ce soir de Romance. On vous fera découvrir dans le mag sans doute ce jeudi cette autre proposition Ferra cette semaine. Pour l'actu Ferra, c'est le site internet dédié, bien sûr, laferra.org désormais. Et puis, à retrouver le programme, l'émission Dig Dig Diggers, produite par les radios membres, et que vous retrouverez, bien sûr, comme habitude, sur Dio, jeudi 19h, vendredi midi, et le lundi en matinale dès 8h.

Actu politique pour ouvrir ce programme des mots des sons sensibles. Et oui, on va quand même faire ce petit point sur cette journée d'hier, hautement politique. Mais c'est sûr que les médias là sont actuellement, accaparés par d'autres sujets que l'on dit politiques, mais surtout hautement religieux. On entend de Radio Léon depuis ce week-end. Bref, en tout cas, ce dimanche, hier 27 septembre, la moitié du Sénat a été renouvelée au suffrage universel indirect, soit 178 des 348 sièges de sénateurs qui étaient donc remis en jeu pour ces élections au suffrage universel indirect qui ont donc eu lieu 7 mois avant l'élection présidentielle 2027 étaient concernés 58 départements de l'Hexagone, dont les deux départements de Corse, 5 territoires d'outre-mer, ainsi que la moitié des représentants des Français de l'étranger. Notre département de la Loire n'était pas concerné par ce scrutin 2026. Oui, les sièges du Sénat sont renouvelés par moitié tous les 3 ans. Les maires et délégués des conseils municipaux renouvelés en mars dernier constituaient 95% des grands électeurs des sénateurs. Cela fait plus d'une décennie que la droite est largement majoritaire au Sénat. LR et PS occupent à eux seuls plus de la moitié des sièges de sénateurs. Depuis 2023, année des dernières sénatoriales, les Républicains occupent près de 38% des places du Palais du Luxembourg, ses premières élections parlementaires depuis la dissolution en juin 2024 et le renouvellement de l'Assemblée nationale. Représentait donc un enjeu particulier pour à la fois les deux partis extrême droite RN et gauche extrême France Insoumise à quelques mois de cette présidentielle. Ces deux partis qui n'avaient pour l'heure jamais eu de groupe au Sénat. Alors justement, et oui, les résultats, parce que cela donne des grandes tendances, et cela, était l'occasion de donner un peu la température à quelques mois de l'élection présidentielle. Alors les grandes tendances, très rapidement, je ne vais pas rentrer dans les détails de ces résultats de façon trop précise. Je vais simplement reprendre d'ailleurs, et que bien placé pour évoquer cette actualité, la chaîne Public Sénat et le site publicsénat.fr qui reprend justement un petit peu le point sur et les principaux enseignements finalement de ces sénatoriales. Et malgré quelques surprises, le renouvellement de la moitié des sièges de la Haute Assemblée est marqué par une relative stabilité. Gérard Larcher restera à la tête du Sénat, mais le scrutin voit surtout l'arrivée du premier groupe RN au Palais du Luxembourg. Voilà, une petite révolution. Et oui, habituellement, ça bouge plutôt en douceur, nous rappelle Public Sénat au Sénat, justement. Mais avec l'arrivée de ce premier groupe RN, de son histoire, c'est une petite révolution que vit la Haute Assemblée. Globalement, les grands équilibres sont cependant marqués par une forme de stabilité avec une majorité sénatoriale qui va rester inchangée. Et c'est François Vignal qui fait le point donc sur ses principaux enseignements du scrutin sur le site Public Sénat que je reprends donc et je cite, c'est l'information principale de cette soirée d'hier, l'arrivée du premier groupe RN de l'histoire du Sénat avec 11 nouveaux sénateurs élus en comptant l'allié de l'UDR d'Éric Ciotti, le RN qui va réussir à constituer un groupe de 14 sénateurs en comptant ses 3 sénateurs déjà élus, il pouvait pas rêver mieux et c'est la fourchette haute des pronostics. Alors dans le détail, et dans cet article justement, le parti d'extrême droite comporte 2 sièges dans les Bouches-du-Rhône, mais l'ex-RN Stéphane Ravier n'est pas réélu, 2 dans les Alpes-Maritimes, avec l'allié UDR, qui loupe le 3e siège de Peu, 2 dans le Var, ce qui constitue un très bon résultat, 1 dans le Vaucluse, 1 dans l'Hérault, 1 dans le Gard, 1 en Gironde, avec la députée Edwige Diaz qui pourrait présider le groupe, et 1 en Seine-Maritime. Une surprise. Mais en fin de soirée, Éric Ciotti a annoncé que Sylvie Guachavant, membre du groupe LR et réélue dans l'Ain, rejoignait le groupe, portant ainsi à 15 le nombre de sénateurs RN-UDR. Voilà une arrivée symbolique du groupe RN et qui marque quand même une certaine dynamique en faveur du RN. Tout cela, on le disait, à quelques mois de 2027. Alors, je ne rentre pas davantage dans le détail. Vous pouvez d'ailleurs aller tout à fait consulter cet article-là sur le site publicsénat.fr, comme je vous le précisais, qui est là la référence que je reprends pour vous faire retour de ces sénatoriales d'hier. Donc, une majorité sénatoriale renforcée et élargie à horizon. Donc, on est à droite extrême. Et puis, un PS qui limite la casse. Des écologistes en recul
et les communistes stables. Avec, alors là, ce fut aussi l'autre surprise de ces sénatoriales tout de même, deux sénateurs LFI élus. Personne ne les avait venir, même pas LFI. Car sur le papier, la formation de Jean-Luc Mélenchon ne comptait pas sur ce scrutin pour faire élire son premier sénateur, à la différence des sénatoriales 2029, où les chances sont beaucoup plus fortes. Le principal espoir dans le Rhône avait été douché après la présence de deux listes écolo, et au final, LFI arrive pourtant à faire élire Gabriel Amar dans ce département. Et bien sûr, c'est féliciter LFI de cette rentrée au Sénat de la France insoumise. Voilà pour ce petit retour très rapide, même si le département de la Loire, je le disais, n'était pas concerné par ce scrutin. Mais petit retour quand même sur ces grandes tendances sénatoriales de ce 27 septembre, alors que la prochaine élection nationale sera, elle, présidentielle. Je vous le rappelle, le premier tour se déroulera le 18 avril 2027 et le second tour le 2 mai 2027. Quelques autres petites infos à vous faire part pour poursuivre ce mag des mots, des sons sensibles. On va rester dans l'actualité politique. Avec ce 29 septembre, voilà, on passe du 27 au 29 dans cet entre-deux de ce jour où il réalisait cette émission, c'est-à-dire ce lundi 28 septembre. Petit rappel ou grand rappel, ce 29 septembre, les agents de la fonction publique seront en grève et en manifestation à l'appel de tous les syndicats pour leur salaire, leurs conditions de travail et les moyens des services publics, alors que ce soit pompiers, soignantes, enseignantes, celles et ceux qui assurent des missions de service public. Mais une journée qui ne concerne pas que les fonctionnaires, le secteur privé sera lui aussi mobilisé pour des augmentations de salaire et pour la défense de nos services publics. Alors si je reprends très rapidement le communiqué intersyndical qui nous a été adressé, titré « Pour les salaires, pour les services publics, pour des choix budgétaires favorables à la fonction publique en grève et en manifestation ce 29 septembre ». Différentes organisations syndicales donc appellent à cette mobilisation des personnels ce mardi 29 septembre prochain, avec un communiqué et un appel qui débute ainsi, je cite les premières lignes, qui justement fait référence aux premières annonces budgétaires pour 2027 qui font planer la menace de nouvelles contraintes sur les services publics ainsi que sur les rémunérations et sur les conditions de travail de leurs agents et agentes. Et donc les organisations syndicales réaffirment que d'autres choix sont possibles, fondés sur une meilleure répartition des richesses, sur la justice sociale et fiscale. Et oui, il n'y a que de thèmes actuels pour agir, réagir, et donc l'occasion de rejoindre ce mouvement et cette manifestation, cette grève de ce 29 septembre. Voilà, à la fois pour répondre aux catastrophes, et donc l'urgence c'est plus de services publics, pour reprendre un petit peu les mots d'ordre, hein, et les urgences sociales et environnementales revendiquées et qui font la mobilisation pour ce 29. Donc un été déjà difficile, canicule, méga-feu, conditions de travail dégradées, l'explosion là, du prix de l'énergie, plus de services publics pour mieux vivre, le budget de l'État, stopper l'arrosage des grandes fortunes et des multinationales, sécu, retraite, cotisation, droit, bref, mobilisation donc ce 29 septembre. C'est pour tout cela que deux manifestations sont organisées dans la Loire. Je vous donne le rendez-vous sur le nord du département, à Roanne, c'est à 10h30 devant l'hôpital, jusqu'à la sous-préfecture. Et à Saint-Étienne, rendez-vous est donné à 10h30, Bourse du Travail, jusqu'à la place Jean Jaurès. Voilà, tous et toutes en grève ce mardi 29 septembre 2026.

Une autre petite info politique, nous avons reçu cette annonce et ce rendez-vous du département d'études politiques et territoriales de Saint-Étienne, une conférence de rentrée. On ne va pas revenir sur l'affaire qui a agité la ville depuis 2022 maintenant, on en a déjà parlé semaine dernière avec les toutes dernières décisions judiciaires qui sont tombées, mais voilà que Mediapart sera à nouveau présent à Saint-Étienne cette semaine avec une conférence qui est proposée donc par le DEPT, le département d'études politiques et territoriales, autour de cette question, les enjeux politiques du travail journalistique. Voilà, donc ça sera sans doute aussi l'occasion de revenir sur. Vous voyez tout à fait de quoi et à quoi je fais référence. En tout cas, Anton Rouget, journaliste à Mediapart, sera présent ce 1er octobre de 18h à 20h à l'amphi 001 du DEPT qui est situé 77 rue Michelet à Saint-Étienne avec... Il y aura de l'université Jean Monnet, Sciences Po Lyon, laboratoire de recherche Triangle à Saint-Étienne et l'université Jean Monnet, Charlotte Dolez, Christelle Morel et Fanny Vincent pour animer ce débat et cette conférence rencontre ouverte au public, je le rappelle et je le reprécise.

Allez, quelques dernières infos culturelles avant de retrouver notre sujet du jour très rapidement. Alors, vous dire que depuis quelques jours maintenant se tient et se déroule cette session d'automne. Nouvelle proposition du Grand Luxe, ce cinéma électrique éclectique situé quartier Bellevue à Saint-Étienne, au 11 bis rue de Le Galerie précisément. Session d'automne commencée ce 23 septembre et qui se boucle ce mardi 29 septembre. Le Grand Luxe propose deux dernières projections. Ce lundi 28 septembre à 20h, autour de ce film de Robert Altman, Shortcuts, réalisé en 93, qui sorte comme ça de parcours croisé, entrecroisé de 22 personnages. Film qui décrit quelques jours de la vie de Los Angeles en 1993, avec par exemple Tom Waits, qui figure à l'affiche de ce film. On rappelle que c'est de la pellicule qui sera proposée, support privilégié par le Grand Luxe, bien entendu. Et puis, autre film, cette fois de 85, film toujours là en 35 mm en couleur, c'est Police Fédérale Los Angeles, on reste dans la Cité des Anges, de William Friedkin, qui sera en clôture donc de cette session d'automne du Grand Luxe ce mardi 29 septembre à partir de 20h. Voilà, donc deux dernières séances au Grand Luxe, 11 bis rue de la Galerie. Plus d'infos, Grand Luxe, tout accroché en minuscule, G-R-A-N, sans le D, L-U-X.org, grandluxe.org. Fin de session d'automne donc, jusqu'à ce 29 septembre.

0: Et puis un peu d'auto-promo pour terminer, puisque demain nous serons aussi... Ce 29 septembre, jour de grève et manifestation, et que nous nous retrouverons sans nul doute en direct ce mercredi avec cette journée un peu spéciale sur Dio, ce mercredi 30 septembre. Une journée et des ondes qui vont être marquées par le départ du collègue Loïc qui, voilà, en ce mercredi marquera son tout dernier jour de travail fin de ce mois de septembre ici à Dio après une décennie et donc une décade dense. Et donc c'est l'anthologie de cette décade dense tout en 12 heures, en douceur pour finir justement. Loïc va et a concocté cette journée un peu spéciale. 12 heures de radio, dernière émission Plus fort j'entends rien et cette forme de un peu marathon diophonique de cette journée qui va commencer à 8 heures jusqu'à 20 heures le soir. Plein d'émissions spéciales, invités de Dio, des impros, des jeux, enfin beaucoup d'impro justement et précisément avec un peu ce qui a marqué aussi cette décennie 2016-2026 pour Loïc ici en programmation musicale et donc la transition aussi toute faite avec cette nouvelle voix qui rejoint Dio en tout cas qui aussi là vient prendre la suite de ce travail mené par Loïc Cad qui rejoint le 895 de Dio. En tout cas voilà, beaucoup de freestyle et cette journée spéciale ce mercredi 30 septembre 8h-20h sur le 895 de Dio pour saluer le collègue. Et puis vous dire encore, je l'ai annoncé en sommaire, sur notre site notamment, vous retrouvez plein d'infos actus, les émissions, la grille horaire, des podcasts et des réécoutes possibles, ce qui est le cas là depuis quelques jours de ce retour sur cette cinquième édition du week-end de la vie associative qui se tenait début septembre, le premier week-end de septembre dernier. Et Dio partait à l'assaut des assos de la ville en direct du Parc Expo le dimanche 6 septembre dernier de 10h à 18h. Là aussi, petit marathon réalisé avec toute la vie associative locale. En tout cas, petite sélection faite en radio sous forme de rencontres, entretiens, table ronde. Je vous ai déjà proposé une table ronde autour de la question des cancers pédiatriques dans le cadre de ce mois de septembre en or consacré précisément au cancer pédiatrique. Et bien là, je vais vous proposer une autre rencontre parmi cette sélection. Et bien se trouvait l'association Lire à Saint-Étienne que nous avons rencontré, interviewé via notamment Jacques Plaine qui est un des membres très actifs de cette association locale et qui surtout est le cofondateur ou fondateur même de la Fête du Livre de Saint-Étienne qui va fêter sa 40e édition. D'ici quelques jours, ce sera début octobre prochain, du 9 au 11 octobre, 40e fête du livre de Saint-Étienne. Donc l'occasion quand même de marquer l'événement avec cette interview que je vais vous proposer de redécouvrir d'ici un instant. Mais vous dire que toutes les interviews donc, sont en ligne sur le site radiodio.org, tous les podcasts de ce UEVA 2026 en écoute, réécoute possible. Alors n'hésitez pas à aller jeter une oreille si vous le souhaitez. Et donc... terminé, vous annoncez que la fête du livre, nous en reparlerons sans nul doute d'ailleurs sur le 895 de Dio avec un plateau un peu spécial qu'on essaye de mettre en place pour quand même revenir sur cette 40e édition à Saint-Étienne. Et puis vous annoncez enfin d'autres rendez-vous en musique, notamment avec un agenda chargé pour la SMAC, la salle de musique actuelle de Saint-Étienne, Le Fil, qui... eh bien, a lancé sa saison il y a quelques jours de cela avec les Guénopodes sur la terrasse de cette salle de musique stéphanoise, musiques actuelles, et un agenda qui démarre en trombe pour le Fil avec un mois d'octobre chargé en matière de concerts et en matière de jeux concours. Et oui, on va respecter à nouveau cette règle d'or sur cette saison 26-27, celle de vous proposer un partenariat fidèle et historique avec cette salle qui passe par l'annonce, la diffusion, la programmation musicale, des jeux concours, des places à gagner pour une sélection faite de ces concerts proposés et puis des plateaux qui sont organisés de façon trimestrielle, de manière comme ça assez régulière, sur cette fréquence des plateaux hors les murs, c'est Dio par en live, en direct de la salle que nous vous proposons trois fois donc dans la saison. Alors, pour revenir sur les annonces, donc, et les jeux concours à venir, on va faire une petite sélection très rapide parce que ce mois d'octobre est chargé en matière de concerts. Alors on va prendre les choses en ordre non chronologique. Tout d'abord un anniversaire, c'est le NNY. C'est le NNY Fest. Vous savez, c'était le No Name Yet Festival, un festival qui n'avait pas encore de nom, comme son nom l'indique. et qui surtout n'existe plus. Donc ce n'est plus vraiment un festival, mais c'est une asso qui continue à programmer, à défendre la musique, on va dire noise, de façon assez large, et qui l'a fait ses quelques années d'activité. Un anniversaire, c'est 10 ans pour cette asso, pour ce festival stéphanois, qui n'a donc toujours pas de nom, mais qui là, eh bien, a une carte blanche proposée, et nous réaliserons d'ailleurs, à partir de 19h30, un duo part en live, une émission spéciale en direct du fil avec l'équipe et la team du NNY, pour nous parler de cette soirée concert, Doppler, La Jungle, Tachycardie et Trognon. Voilà, carte blanche au NNY Festival, c'est le vendredi 16 octobre prochain à 20h30 pour le début du concert, 19h30 pour le rendez-vous radio. Alors pour l'ensemble des concerts que je vais vous annoncer là, il y a des places à gagner. Alors n'hésitez pas notamment à nous contacter via le téléphone, vous pouvez laisser un message, c'est le 04 77 438 895 ou surtout favoriser peut-être bien le mail, un petit mail à redac@radiodio.org. Donc des places pour le NNY le 16 octobre, des places pour Orchestra Baobab qui sera le samedi 10 octobre. Donc là, on est dans un autre registre, mais c'est, on va dire, plutôt musique du monde, mais c'est un vrai coup de cœur duo. Et le fil, d'ailleurs, pour le 10 octobre prochain. Enfin, le 9 octobre, la veille, le vendredi, autre style, donc faites votre choix. C'est le retour des Zwinkels, Zwinkels Family and Friends. Et les amis, donc, le 9 octobre au fil, on est plutôt dans un registre hip-hop bien déconnant. Et puis, enfin, on arrive là au début de ce mois d'octobre, c'est-à-dire cette fin de semaine. Alors là aussi, faites votre choix pour ces deux concerts. Il y a tout d'abord, ce samedi 3 octobre, le concert de Meryl. Je vous en reparle d'ici un instant parce qu'on va l'écouter tout simplement. C'est ce samedi 3 octobre à 20h30. Et puis également, plutôt cette semaine, c'est ce jeudi 1er octobre avec Talisco, que l'on va entendre en fin de cette émission après l'interview réalisée auprès de Lyra Saint-Etienne lors du UEFA justement. Vous retrouverez et vous écouterez Talisco en guise de générique de fin de ses missions, son Ghost in the Room. Ça fait 20 ans que ce chanteur-guitariste compose un peu cette pop folk anglaise et 4 albums, des titres adaptés pour le cinéma. Bref, voilà, il sort un nouvel album, un 5e opus donc, très influencé par son, voilà, ce qu'il aime particulièrement, c'est-à-dire le rock 60s. Et donc, il sera en concert ce 1er octobre, salle Le Fil, avec Apex Music Club en première partie. Là, c'est un trio stéphanois, côté plutôt blues garage, très énergique. On connaît certains des membres, on aura sans nul doute l'occasion de vous en reparler. Ils existent depuis 2022. Et donc, le trio assurera la première partie de Talisco. Voilà, ça c'est ce 1er octobre, donc jeudi, salle Le Fil à Saint-Etienne. 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Alors justement, avant de retrouver notre sujet du jour, et donc lire à Saint-Etienne pour parler de cette 40e aussi, ou dans le cadre de cette 40e fête du livre, on va écouter Meryl, qui est donc en concert ce samedi 3 octobre. Meryl, qui est une artiste qui nous vient de Martinique, qu'on avait déjà diffusé sur cette antenne, qui s'est déjà produite salle Le Fil à Saint-Etienne, et qui a un petit là, chemin qui commence vraiment à, en tout cas qui, pour une artiste, qui commence vraiment à faire son petit bout de chemin, justement, parce qu'elle est en train de véritablement bien fonctionner, bien marcher, beaucoup de collaborations. Elle existe quand même depuis de nombreuses années, parce que je dirais que ça fait au moins peut-être 10-15 ans. Mais cette artiste n'en est qu'en son deuxième album. Elle avait sorti son premier véritable album, mais ça c'est ce monde d'aujourd'hui aussi, et ces artistes qui sortent beaucoup de titres ici et là, mais en termes de production et d'album, un premier qui était sorti en 2024, l'album Caviar 1, et puis le deuxième album, La Dame, qui est sorti l'année dernière en 2025, toujours chez Caviar Maison Universal Music. Meryl donc, avec en première partie Lowski, L-A-W-S-K-I-E. Alors on est vraiment en Martinique d'ailleurs pour ces deux artistes qui vont partager l'affiche donc de cette soirée de ce 3 octobre salle Le Fil. Voilà, Meryl qui cartonne, je le disais, retour avec ce nouvel album, et puis bien, elle a annoncé sa tournée 2026. Elle passe donc par Saint-Etienne cette fin de semaine. Elle a annoncé un Accor Arena à Paris qui est déjà complet. Et elle sera en première partie avec Lowski, donc qui lui aussi est originaire de Martinique. Ambiance très trap là aussi. Collaboration et feat avec Meryl, justement. Donc voilà, c'était l'occasion de partager l'affiche et sans doute de les retrouver même, sans nul doute ou sans grande surprise, sur cette scène du film samedi soir. Voilà, allez, on écoute Meryl, je le disais, voilà, qui tourne, qui a été nommé au Victoire de la musique, au Flamme aussi en 2024, bref, voilà, une artiste marquante de cette... aussi de sa génération, on peut le dire ainsi. Allez, on écoute Chata Confession pour poursuivre ce programme. Et je vous propose donc dans la foulée de retrouver le Weva Lyra Saint-Etienne en interview. Sur Tio.
1: Putain, il est sérieux là ?

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1: Et oui, vous êtes bien sur la bonne fréquence, celle du chat des ondes, notre beau miaou et le chat sauvage, libre, impertinent, qui sévit sur le 895 de Dieu et qui sévit, en tout cas, est présente aujourd'hui sur ce week-end de la vie associative. Nous sommes toujours au Parc Expo à Saint-Étienne. Bref, c'était pour la petite parenthèse. Sur ce Parc Expo, week-end de la vie associative, c'est un nouvel invité qui nous a rejoint. Vous l'avez entendu brièvement, c'est un homme habitué de la radio et du micro, mais sur une autre fréquence, pas tout à fait voisine, mais pas très loin. De toute façon, la bande FM n'est jamais très grande ou trop grande. C'est Jacques Plaine qui est avec nous. Bonjour.
2: Bonjour.
1: Jacques Plaine, qui sévit en effet sur RCF, exactement, la radio associative qui était présente hier ici même, c'est ça que je voulais dire. Comment allez-vous, Jacques Plaine ?
2: Ça va très bien.
1: Ça va bien. Merci d'être avec nous. Vous êtes présent sur ce week-end de la vie associative pour une association que vous représentez depuis de nombreuses années maintenant.
2: Eh ben, c'est une association qui a été créée. J'étais commissaire de la Fête du Livre quand elle a été créée, puis c'est moi qui l'ai créée.
1: Mais oui, c'est vous.
2: Et puis quand, au bout de 15 ans, j'avais 70 ans à l'époque, j'ai dit au maire Michel Thiolière, c'est peut-être le moment d'arrêter. Il m'a dit, on n'arrête pas. Ah, ben, vous voulez arrêter, vous arrêtez. Mais on n'arrête pas dans la culture à 70 ans, vous allez créer une association. Donc j'ai créé cette association à l'époque, j'en suis toujours président, et il y a 25 ans.
1: C'est l'association Lire à Saint-Étienne. Voilà. Association qui est très active, proactive, plein d'actions qui sont menées. On va tenter de les expliquer, mais juste auparavant, parce que quand même, vous êtes, donc, comme vous le disiez, fondateur de la Fête du Livre à Saint-Étienne, qui était presque une foire du livre à l'époque, non ?
2: Non, c'est une fête du livre.
1: Je pense à Brive, c'est pour ça.
2: Non, mais parce que j'ai travaillé avec Brive. Ouais. Mais l'origine de la fête, c'était une fête organisée par les gens qui lisent pour les gens qui ne lisent pas. Ça veut dire que c'était une fête destinée à amener des gens sur la fête, mais dans les librairies. Voilà, donc l'objectif, c'était des gens qui lisent pour les gens qui ne lisent pas, ça veut dire pour des gens qui ne connaissent pas encore, qui n'ont pas pris le goût de la lecture. Donc si on s'adresse à ces gens-là, sur la place, c'est bien de le faire à l'extérieur, puisqu'ils n'ont jamais passé la porte d'une librairie. Mais il faut savoir aussi, puisqu'ils n'ont encore jamais lu, c'est pas du jour au lendemain où ils vont lire Sartre. Donc il faut, les gens qui lisent doivent à ce moment respecter des gens qui n'ont pas encore l'habitude de la lecture. Et oui, c'est pas évident.
1: Est-ce qu'il vous semble que vous avez rempli la mission et atteint l'objectif durant vos premières années d'expérience de commissaire de la Fête du Livre ?
2: Ça, en tant que libraire, je m'étais efforcé d'aller au-devant des gens qui ne lisaient pas. Pour moi, les gens qui ne lisaient pas, c'était essentiellement les ouvriers qui n'avaient pas l'occasion de lire. Donc, pour les faire lire, j'avais créé dans ma librairie un rayon des livres techniques pour faire rentrer les gens, leur faire découvrir le livre par leur profession. Alors, donc, j'avais créé ce rayon. Et puis, par la suite, on est allé dans les usines exposer les livres techniques. Et puis, toutes les usines ne nous accueillaient pas. C'était pas possible. Donc, nous étions allés dans les municipalités où on faisait des expositions dans les mairies. Et puis, je me suis dit, mais pourquoi ne pas prendre un camion et puis aller à la porte des usines ? Donc, j'avais un copain qui était transporteur, c'était les Transports Rivières de l'époque, qui m'avait prêté un 30 tonnes, qui me posait devant une usine, il repartait avec la machine et il me laissait avec le camion où on installait les livres. Voilà. Et ça, c'est quelque chose qui a plu à la profession. Parce que l'idée, c'était justement d'amener des gens à la lecture.
1: Et donc, ça passait par ces bibliobus, en quelque sorte.
2: Oui, hein, c'était avant le bibliobus, voilà.
1: C'est un peu sous cette forme-là, quoi.
2: Voilà.
1: Oui, oui. Voilà. Et alors, vous avez été commissaire à la Fête du Livre. Donc, c'est 40 ans cette année, hein, la Fête du Livre.
2: C'est la 40e.
1: Donc, ça veut dire 76 86.
2: 86.
1: On a 45 ans en duo aussi cette année.
2: 86.
1: 40 ans, 86. Vous l'avez été de...
2: Alors, j'avais créé la fête du livre.
1: À 2000, non, à peu près, non ?
2: À 2000. J'avais créé la fête du livre aux Tuileries.
1: Oui, à Paris, 76, en 76, ouais.
2: Avec Mourouzi. Et puis l'année suivante, il avait permis d'en commencer, parce que je ne vais pas raconter l'histoire, mais c'était une vraie histoire.
1: Très vite, ouais.
2: L'année suivante, moi j'avais dit, on n'arrête pas comme ça. Donc j'avais cherché un autre lieu, parce que les Tuileries, le week-end, il n'y a pas grand monde. Donc je m'étais dit, où est-ce qu'on peut trouver dans Paris un lieu où il y a plus de monde? Et j'avais pensé à Beaubourg. Donc on a fait la fête pendant 3 ans devant Beaubourg. Et puis la dernière année, les éditeurs nous ont dit, ce que vous faites c'est très bien, mais Paris mérite mieux, on va créer un salon. Donc,
1: et puis
2: on continue à exister, bien sûr, mais, mais on vous aidera plus financièrement. Oui. Donc, on s'est sabordé. Et à ce moment-là, j'ai travaillé avec Brive, puisque au fameux salon qu'on avait à la fête du livre de Paris, on avait fait des chapiteaux. Et Brive m'a dit, on aimerait des chapiteaux. Alors, est-ce que vous pourriez nous prêter vos chapiteaux? Ben, j'avais demandé, et ils ont dit non, on ne peut pas les prêter, mais on va leur donner le plan. Et ils ont utilisé ces chapiteaux comme ça. Les chapiteaux, ils ont été utilisés par la fête de l'UMA.
1: Ok, bref, du coup, la fête de Saint-Étienne, c'était à Paris, les Tuileries, Beaubourg, Brive, et puis c'est finalement bien revenu à la maison.
2: Voilà.
1: Et c'est bien en ville et à Saint-Étienne et dans toute la ville même depuis 86 maintenant.
2: Voilà.
1: Et vous aviez officié en tant que commissaire jusqu'au début des années 2000.
2: Jusqu'en 2000. Alors voilà. Au début, j'étais libraire.
1: Voilà.
2: Et puis après, j'étais travaillé à la mairie.
1: Et voilà, puis militant associatif, finalement.
2: Voilà.
1: Lire à Saint-Étienne, c'est votre association qui reste très impliquée hein, quand même sur l'événement et sur la fête du livre. On le rappelle, hein, c'est la 40e édition, donc au mois d'octobre. Vous menez plein d'actions. Est-ce qu'on pourrait les résumer en quelques-unes? Moi, je les parcours régulièrement parce que vous nous adressez toujours, vous êtes fidèle hein, à Dio et au courrier postal. Vous nous adressez Lire à Saint-Étienne, votre petit journal qui rend compte de vos actualités, de vos activités multiples et variées.
2: Et on a un site aussi. Donc, les activités, il y a un certain nombre d'activités, mais il y en a deux essentielles. C'est les émissions que l'on fait avec votre confrère
1: d'un titre.
2: Et qui sont une fois par semaine, tous les jeudis ou vendredis. Donc il y a l'émission, rencontre avec l'auteur, dîner avec l'auteur, c'est une après-midi avec un écrivain.
1: C'est impressionnant, hein, voilà. Vous avez un programme quand même, des dizaines d'émissions toutes les semaines.
2: Vraiment, systématiquement.
1: Et hors les murs, en différents lieux.
2: Sauf mois de juillet et début août, voilà.
1: Oui. Donc des émissions
2: des
1: de radio
2: émissions. Alors,
1: sur RCF Saint-Étienne.
2: Voilà. La deuxième chose importante et de tous les jours, c'est les cours que l'on donne à de jeunes étrangers. Ça, c'est ce qui est le plus prenant, puisque c'est tous les jours. Avant le Covid, on avait plus de 50 professeurs bénévoles. Au Covid, on a été obligé d'arrêter, puisque c'est des cours individuels, donc élèves. Donc on a abandonné et on a repris maintenant. Et on a actuellement 1500 cours par an. Enfin, ça fait une quarantaine par semaine que l'on lance au départ avec la mission locale. Alors, on a eu des activités que l'on a plus, en particulier avec la maison d'arrêt. On allait régulièrement, pratiquement toutes les 3 semaines, avec un des écrivains qui venait à l'émission, on allait à la maison d'arrêt. Et puis, à un moment, il n'y a plus à la maison d'arrêt une personne qui pouvait s'occuper de nous. Donc on a été obligé d'abandonner parce que si vous allez à la maison d'arrêt avec un écrivain, ou c'est préparé, ou c'est pas, si c'est pas préparé, vous ne pouvez pas rencontrer, dire à tous les prisonniers de sortir de leur cellule pour venir vous voir. Donc c'est pas possible, il faut que ce soit organisé. Donc on a été obligé d'abandonner. Voilà.
1: D'accord. Donc ce sont les deux actions principales.
2: Alors, c'est les deux actions principales. Alors après, il y a des actions. On a un atelier d'écriture toutes les semaines. On a une opération qui s'appelle Été littéraire le premier jeudi de chaque mois. Et puis, on a un certain nombre de jeux littéraires. Alors, ces jeux littéraires, c'est par exemple 10 mots, 15 lignes qu'on organise maintenant. C'est les jeux de l'été de la même façon. Et puis, il y a un jeu qu'on fait systématiquement. Qui s'appelle un concours de nouvelles.
1: Oui.
2: Alors, ce concours de nouvelles, on a quand même toutes les années, on le fait à partir de la 6e, 5e, 4e, 3e, lycée.
1: Et même adulte, finalement.
2: Et adulte.
1: C'est ça. Et donc, il y a eu même le prix là, du concours Nouvelle 2026 là, que j'ai pu parcourir dans votre journal de cet été. On ne va pas insister sur ces concours, mais il y a des concours, il y a des prix. Il y a Charles Braya aussi, quand même.
2: Alors, le prix... alors on participe, on n'est voilà. pas organisateur pour le prix oui. Charles Braya, mais on y participe, mais on est organisateur du prix Louis Nucera. Alors, c'est le prix Louis Nucera. Pourquoi Louis Nucera ? Parce que Louis Nucera venait à la fête du livre et c'est lui qui était le parrain de la montée cycliste. Et quand il est décédé, on a décidé de faire un prix Louis Nucera. Et c'est le seul prix littéraire qui soit remis sur une course cycliste. Il n'y a aucun prix littéraire remis sur une course cycliste. Et on le met. Non, il y a Bussy qui est là parce que c'est lui qui le remet.
1: Mais je l'ai bien connu, ce monsieur aussi.
2: On le remet. À l'arrivée des coureurs, les coureurs reçoivent leur prix, leur maillot, et juste après, nous, on remet le prix Nucera. On le faisait avec Suzanne Nucera, elle est décédée dans la semaine, là. Donc, voilà.
1: D'accord. Et oui, le cyclisme, c'était quelque chose de très présent, quand même. Hein, dans... alors, à Saint-Étienne, c'était presque dans votre association.
2: C'est pas parce que c'est Saint-Étienne. J'avais voulu que cette fête soit très populaire.
1: Ouais.
2: Et j'avais pensé à quelqu'un qui organisait une course cycliste et qui organise une course cycliste.
1: On cherche le nom, mais.
2: Non, à Janigny. Les boucles de la Bèbre. Le type qui l'organise, c'est.
3: C'est René Fallet.
2: Donc, René Fallet organisait à Janigny une course cycliste, mais qui est une course fantoche, puisque c'était. Le lauréat était prévu à l'avance. Les boissons. Non alcoolisées étaient interdites, enfin, cette chose. Et nous, on avait dit, on va faire quelque chose de similaire, mais de la vraie montée cycliste, la vraie vélo. Et donc, on a fait cette montée cycliste le dimanche de la fête, de la première année. Elle existe toujours. Et on a eu, dans les bonnes années, on a eu jusqu'à 800 participants. Alors maintenant, il y en a 200 ou 300, c'est déjà pas mal. Mais c'est vraiment. Et alors, c'est l'objectif, justement, c'est d'intéresser au livre des gens qui sont pas forcément. Dont c'est pas forcément la passion est première.
1: Oui. Il y a souvent les deux passions associées. Hein. Il y a souvent. Pour faire marcher les méninges et être un bon lecteur, faire bien tourner les jambes aussi, ça n'empêche pas. Oui. C'est la montée qui part du rond-point Vélocio. Hein.
2: Elle part de la fête du livre.
1: Et elle fait la montée.
2: Elle monte maintenant. Voilà.
1: Voilà. C'est aussi le rendez-vous de la fête du livre auquel vous avez participé très largement durant de nombreuses éditions.
2: Tant que j'ai pu faire du vélo.
1: Tant que vous avez pu faire du vélo. Voilà. Mais vous pouvez encore lire.
2: Je peux encore lire.
1: Vous lisez encore beaucoup. Vous êtes fait partie de cette catégorie des grands lecteurs.
2: Je ne sais pas, je lis deux livres par semaine, puisque je fais un article dans sur notre site toutes les semaines, et je lis au milieu de la semaine le livre pour lequel on fait l'émission en fin de semaine.
1: Et oui.
2: Donc ça fait deux livres impératifs.
1: Parce que vous faites les choses bien, et c'était le principe de la fête du livre même, je me rappelle, vous aviez dit que vous lisiez les livres des auteurs que vous accueilliez. Ce qui serait compliqué aujourd'hui vu les centaines d'auteurs et dizaines d'auteurs, je trouvais que c'était un principe assez correct et de connaître de quoi l'on parle finalement.
2: Alors, je me souviens, mon père qui était libraire, un jour dans la librairie, il y a quelqu'un qui m'apporte un livre et il y avait une erreur dans le livre. Je lui dis, ça arrive dans le livre. Mais du temps de votre père, ça n'arrivait pas parce que lui, il lisait tous les livres.
1: Et, oui. Et quel serait votre coup de cœur de ces dernières lectures, s'il y en avait un ou une, ou des prochaines qui vont donner lieu, peut-être vous préparer déjà des rendez-vous.
2: Non, je n'ai pas de coup de cœur.
1: Non. Par contre, alors si vous ne voulez pas répondre à cette question, comme vous l'avez posé en revanche à vos lecteurs, lectrices aussi, de lire à Saint-Étienne, vous avez quand même lancé un petit jeu. 15 mots, 15 lignes, donc, avec la
2: 10 mots, 15 lignes.
1: Ouais, avec 10 mots, 15 lignes, avec cette fête du livre qui a 40 ans. Et vous avez dit et demandé, c'est la question qui est posée, laquelle des rencontres vous est restée en mémoire.
2: Voilà.
1: Mais donc alors, je vais vous demander quand même d'y répondre à celle-ci, alors. Vous allez vous prêter au jeu, vous.
2: Ce qui me serait resté en mémoire, je veux dire, il y a plusieurs choses, mais il y a quelque chose qui m'avait frappé, c'est qu'à Paris, quand on était à Beaubourg, il y avait un type bizarre qui s'appelait Mouna. Mouna, c'était un pégrolo qui était comme ça sur la place. Et quand on a fait notre fête, ça l'a dérangé parce qu'il n'était plus le patron pendant la fête. Et il nous a embêtés pendant toute la fête, mais de façon impossible. Et puis, l'année suivante, pendant l'année, je suis allé le voir, je lui ai dit, vous fichez-nous la paix quand même pendant la fête. Que vous soyez, que vous disiez n'importe quoi, d'accord, mais pas toujours devant le même auteur. Donc, il a accepté de changer et puis il tournait comme ça, bon.
1: D'accord, et donc ce n'est pas une rencontre forcément très positive.
2: Voilà. Mais, à la première fête du livre, je m'étais dit, ce type, s'il était là, ça serait quand même génial. Et la première fête du livre de Saint-Étienne, il était là.
1: Il était là.
2: On ne l'avait pas invité, il était là. Et après, on l'a invité toutes les années. Et ça, il a même fait la montée cycliste des Soleils de l'Automne.
1: Ah oui, ok.
2: Et il est parti de la place d'Hôtel de Ville, il est monté jusqu'à la place d'Orient. Donc il a fait 100 mètres et on a retrouvé son vélo dans une allée.
1: En tout cas, des souvenirs, vous devez en avoir plein en mémoire, parce que le nombre d'auteurs que vous avez accueillis, rencontrés, partagés, c'est assez impressionnant.
2: Jadis, la fête du livre, les éditeurs payaient tout. Et maintenant, ils ne payent rien.
1: Donc, on pourrait faire une émission sur l'économie du livre aujourd'hui.
2: Les municipalités, que ce soit Saint-Étienne, que ce soit Brive, que ce soit tant d'autres, mais c'est vrai qu'à l'époque, il y avait beaucoup moins de fêtes qu'il y en a maintenant, mais les municipalités ont beaucoup plus de difficultés à travailler et sont obligées d'aller à l'essentiel. Quand le déplacement des auteurs, leur séjour,
1: bien sûr,
2: quand c'était payé par les éditeurs, c'est pas comme maintenant, il faut que les communes payent tout.
1: Mais on va pas évoquer l'économie du livre ou de l'événementiel du livre. Juste une petite question, mais en réponse très courte, Jacques Plaine, c'est comment vous qui avez passé le relais finalement, le témoin, comment et quelles appréciations vous avez de l'événement Fête du Livre aujourd'hui tel qu'elle est et ses 40 ans qu'elle va fêter, célébrer cette année, alors, de l'événement que c'est aujourd'hui à Saint-Étienne.
2: Alors, ce qui est important pour une fête du livre, parce que maintenant il y en a partout, et il y en a qui marchent, il y en a qui ne marchent pas, il y en a qui commencent et qui ne peuvent pas suivre. Toutes les fêtes qui fonctionnent, qui marchent, c'est des fêtes qui sont dans la rue. Les fêtes qui sont dans des lieux clos, ça ne marche jamais. Et l'objectif, comme c'est d'amener un public nouveau à la fête, ce public nouveau, il ne va pas aller au design. Il va dans la rue. Et il faut continuer à rester dans la rue. Voilà, c'est ça l'essentiel.
1: Merci beaucoup, Jacques Plaine. On pourrait discuter encore pendant des heures. Hein. Je suis très content de vous avoir retrouvé aujourd'hui.
2: Merci.
1: Et d'être présent. Je regrette juste et je me dis, tiens, j'ai l'habitude de vous voir avec votre petit nœud papillon. Et je me dis, tiens, aujourd'hui, vous ne l'avez pas porté.
2: À 30 degrés, j'enlève.
1: Je comprends. Merci beaucoup. Les rendez-vous prochains de Lire à Saint-Étienne, c'est par exemple le 11 septembre, un enregistrement par exemple, de l'émission à plus d'un titre, justement, avec Jacqueline Lefort. C'est au Jardin d'Arcadie. Il y aura un autre enregistrement, sélection Prix Charles-Aix Braille avec Aurélien Gautéry à la mairie de Rochetaillé le 18 septembre. Et pour finir sur le mois de septembre, ce sera la mairie de Tarentaise, comme quoi vous vraiment décentrez aussi, le 25 septembre avec Sandrine Lucchini, qui est aussi en sélection prix Charles-Aix Braille, avant cette fête du livre, bien sûr, qui aura lieu mi-octobre. Je n'ai plus les dates précises, d'ailleurs.
2: 9-10-11.
1: Du 9 au 11, tout à fait. Et moi, j'avais noté quelques belles petites venues ou revenues, je ne sais pas comment dire, mais il y a d'abord la presse qui va être représentée avec le journal La Brèche, qui sera sur la fête du livre. Il y a l'artiste, rappeur, auteur également, Robin Conche. Qui est stéphanois, ou de l'hôpital Legrand, donc en tout cas de la plaine, mais très proche.
2: Régional.
1: Son bouquin Putain d'usine, qu'il va présenter d'ailleurs aussi à la Cotonne le 9 octobre. Il y a Étienne Davodeau, le documentariste de bande dessinée, qui est de retour avec Là où tu vas, voyage au pays de la mémoire qui flanche sur, la maladie d'Alzheimer. Hein. Finalement, il a réalisé ce travail documentaire chez Futuropolis et qui sera à nouveau présent à Saint-Étienne. Il y a aussi notre auteur local, Zach Deloupi, chez Futuropolis, toujours avec son carnet de synthé puisqu'il dessine la ville. Sophie Divry, qui est de retour avec un thriller Roche-Brune, qu'on a apprécié aussi sur nos ondes. Bref, voilà, quelques repères comme ça très rapides, mais on aura l'occasion d'ici début octobre de revenir sur cet événement, 40e fête du livre de Saint-Étienne. Et je sais que vous, vous fêtiez il n'y a pas très longtemps, vous avez parlé de jeux tout à l'heure, il y a aussi cette, on pourrait l'envisager comme ludique, c'est la dictée que vous organisez quand même très régulièrement, et c'était la 30e dictée de la fête du livre.
2: Voilà, donc c'est quand toujours même dans le cadre de la fête du livre.
1: Toujours, bien voilà. Sûr. Merci beaucoup Jacques Plaine.
2: Merci.

Et voilà, c'était Talisco à l'instant pour boucler ce programme des mots, des sens sensibles de ce jour, ce lundi 28 septembre, qui vous sera proposé en diffusion, rediffusion croisée tout au long de cette semaine. Talisco, je le disais, qui est en concert ce jeudi 1er octobre, premier de ce mois. Talisco qui a une bonne carrière maintenant déjà derrière lui, près de 20 ans qu'il existe et qui sort un cinquième album très 60s. On vient d'écouter le Ghost in the Room, issu de ce dernier opus, pour Talisco qui se produira donc au fil, avec en première partie du blues et du blues rock garage, avec cette formation créée il y a 3-4 ans de cela, un trio stéphanois. Il s'agit du groupe Apex Music Club, très influencé, nous dit-on, par la musique de Détroit, comme John Newker, MC5, White Stripes, bref, très garage blues rock, vous l'avez entendu, très énergique. On connaît un de ses membres, Laurent, et donc on voit tout à fait ses goûts, et en effet, et influence possible de Devil Joe, pour exemple, au sein de ce trio Apex Music Club, qui devrait annoncer la sortie d'un album très prochainement. En tout cas, il a été travaillé cet été, me semble-t-il. 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Voilà pour ces dates et partenariats, le fil de ce début de saison. Le fil qui d'ailleurs va accueillir aussi un peu de mix techno avec Eli O dans le cadre de ce vernissage, de cette exposition qui va donc investir le club. C'est le vernissage Asile, Azel vernissage, ce mardi 29 septembre à partir de 18h. Ce sont des tissus qui sont retravaillés, d'autres objets, d'une matière transformée en tout cas, autour du textile, autour du tatouage aussi. Allez aussi peut-être apprécier cette expo et ce vernissage donc de ce mardi 29 septembre, avec petit mix qui s'en suivra via donc la musique ou les musiques de Eli O. Voilà pour cette expo qui sera installée pour quelques temps, salle Le Fil. Pour le week-end de la vie associative, je voulais annoncer tous les podcasts, les émissions, les portraits de ces radios interviewées le 6 septembre dernier lors du week-end de la vie associative Parc Expo à Saint-Etienne sont en ligne via notre site www.radioaudio.org, ainsi bien sûr que d'autres émissions réécoutes, d'autres actualités du 8-9-5 de Dio. Et bien on va terminer là-dessus, vous annoncez simplement les émissions à suivre du lundi, par exemple, et oui, en ce 28 septembre. Alors, il y a bien sûr, Power Pop Pills qui devrait occuper l'antenne à partir de 17h30 avec François aux commandes jusqu'à 19h, heure d'un nouveau rendez-vous info, programme en tout cas. À partir de 19h. Et puis en soirée, on est le quatrième du mois. Vous savez qu'il y a quelques petits changements dans ces mensuels du lundi soir. Notamment à noter le départ de l'émission des litres de salive, la mensuelle, qui n'officiera plus sur cette antenne désormais. Vous annoncez que le quatrième du mois, en revanche, est toujours l'heure et la mensuelle info avec l'émission qui vous est proposé toujours le lundi soir. Donc, je vais enfin retrouver l'info, la machine à découvrir, bien sûr. C'est le quatrième du mois, donc c'est bien ça. Voilà, je ne me trompe pas dans le calendrier, décidément. Voilà, la mensuelle du mois, 20h30. Le quatrième du mois, c'est la machine à découdre. Donc, restez à l'affût du 895. Voir si la team sera bel et bien là ce soir. En tout cas, très bon après-midi, soirée et plus à l'écoute du 895 de Dio.

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Quelques musiques bancales sur le 89.5 de Dio. On a écouté Sourd du Rent, ça a été suivi par le duo de Léonore Boulanger et Jean-Daniel Botta.

Extrait de la souterraine Mosaïque, on a écouté le projet Stacy Rouge Monde. Ça a été suivi par un morceau issu de la compilation Taa, T2A, puis de Audran Trumel sur le 895 de Dio.

Entre le Japon et le Canada, on a écouté la surf de Teke Teke. Ça a été suivi par le groupe italien Calibro 35.

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0: la lyonnaise Claire Days remixée, suivie par le duo de Hattie et Nico sorti chez Prohibited Records, et Egg Morte sur le 895 MHz de Dio et RadioDio.org.
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Tout a commencé avec les Liminianas, aidés à la basse par Peter Hook. Ensuite, c'était Milk Lines et The Goody Box. Voici Andy Schauf sur Radio Dio.

0: Une drôle de suite composée de Fog, Parquet Courts, Superfur Animals, Mudhoney et pour finir, Françoise Hardy. Vous êtes effectivement bien sur Radio Audio 89.5.
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Une tripotée de noms compliqués sur le 895. On a écouté Zoé Eselton et Sister Outsider. Ça a été suivi par Mec Der Der, puis Nava Calma, sorti chez le Stéphanois label Vox Project.

0: Un joli trio sur le 895, en l'occurrence Alf Euslip, Louise Papier et Mei Semones. Reste branché.
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5: Vous écoutez Radio Dio, voici Pavement, Silence Kid.

Cut Me par Moses Sumney à l'instant. Et voici maintenant deux grandes, grandes chansons. Il n'y a plus rien par Léo Ferré, puis La Honte par Kerry James. Ce sera suivi par Alice Coltrane, Turiya and Ramakrishna.

0: Dans le silence de la mer, il y a comme un balancement maudit qui vous met le cœur à l'heure, avec le sable qui se remonte un peu, comme les vieilles putes qui remontent leur peau, qui tirent la couverture, immobile. L'immobilité, ça dérange le siècle. C'est un peu le sourire de la vitesse, et ça sourit pas l'herche, la vitesse, en ces temps. Les amants de la mer s'en vont en Bretagne, ou à Tahiti. C'est vraiment con, les amants. 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Camarade maudit, camarade misère. Misère, c'était le nom de ma chienne qui n'avait que trois pattes. L'autre, le destin la lui avait mise de côté pour les Olympiades de la bouffe et des culs semestriels qu'elle accrochait dans les buissons pour y aller de sa progéniture. Elle est partie, misère, dans des chaos, quelque part dans la nuit des chiens. Camarade tranquille, camarade prospère, quand tu rentreras chez toi, pourquoi chez toi? Quand tu rentreras dans ta boîte, rue d'Alésieux ou du Four. Si tu trouves quelqu'un dans ton lit, si tu y trouves quelqu'un qui dort, alors va-t'en, dans le matin clairé, seul, ne te marie pas. Si c'est ta femme qui est là, réveille-la de sa mort imagée, fous-lui une baffe, comme à une corée, une syncope ou une crise de nerfs. Tu pourras lui dire... Dis, t'as pas honte de t'assumer comme ça dans ta liquide sénescence? Dis, t'as pas honte alors qu'il y a 90 000 espèces de fleurs, espèces de connes, et barre-toi, divorce-la, te marie pas, tu peux tout faire. T'empaqueter dans le désordre pour l'honneur, pour la conservation du titre. Le désordre, c'est l'ordre, moins le pouvoir. Il n'y a plus rien. Je suis un nègre blanc qui mange du cirage parce qu'il se fait chier à être blanc, ce nègre. Il en a marre qu'on lui dise sale blanc. À Marseille, la sardine qui bouche le port était bourrée d'héroïne. Et les hommes grenouilles n'en sont pas revenus. Libérez les sardines et il n'y aura plus de marailleurs. Si tu savais ce que je sais, on te montrerait du doigt dans la rue. Alors, il vaut mieux que tu ne saches rien. Comme ça, au moins, tu es peinard, anonyme, citoyen. Tu as droit, citoyen, au minimum décent, à la publicité des enzymes et du charme, au trafic des dollars et aux trafiquants d'armes qui traînent les journaux dans la boue et le sang. Tu as droit à ce bruit de la mer qui descend, et si tu veux la prendre, elle te fera du charme, avec le vent au cul et des sextants d'alarme. Et la mer reviendra sans toi, si tu es méchant. Les mots, toujours les mots, bien sûr. Citoyens, aux armes. Au pépé, citoyen, à l'amour, citoyen, nous entrerons dans la carrière quand nous aurons cassé la gueule à nos aînés. Les préfectures sont des monuments en airain. Un coup d'aile d'oiseau ne les entame même pas. C'est vous dire, nous ne sommes même plus des juifs allemands. Nous ne sommes plus rien. Il n'y a plus rien. Des futales bien coupées sur lesquelles lorgnent les gosses, certes. Des poitrines occupées. Des ventres vacants, arrange-toi avec ça. Le sourire de ceux qui font chauffer leurs gamelles sur les plages reconverties et démoustiquées, c'est-à-dire en enfer, là où Dieu met ses lunettes noires pour ne pas risquer d'être reconnu par ses admirateurs. Dieu est une idole aussi. Sous les pavés, il n'y a plus la plage, il y a l'enfer et la sécurité. Notre vraie vie n'est pas ailleurs, elle est ici. Nous sommes au monde, on nous l'a assez dit. N'en déplaise à la littérature. Les mots, nous leur mettons des masques, un baillon sur la tronche. 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Apprends donc à te coucher tout nu. Fous en l'air tes pantoufles, renverse tes chaises, mange debout, assois-toi sur des tonnes d'inconvenances et montre-toi à la fenêtre en gueulant des gueulantes de principe. Si jamais tu t'aperçois que ta révolte s'encroûte et devient une habituelle révolte, alors sors, marche, crève, pèse, aime enfin les arbres, les bêtes et détourne-toi du conforme et de l'inconforme. Lâche ces notions, si ce sont des notions. Rien ne vaut la peine de rien. 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Invente des formules de nuit. C'est CLN, c'est la nuit. Même au soleil, surtout au soleil, c'est la nuit. Tu peux crever.
1: Les gens ne retiendront même pas une de leurs inspirations. Ils canaliseront sur toi leur air vicié en des regrets éternels puant le certificat d'études et le catéchisme ombilical. C'est vraiment dégueulasse. Ils te tairont, les gens. Les gens taisent l'autre, toujours. Regarde à table quand ils mangent. Ils s'engouffrent dans l'innommé. Ils se dépassent d'eux-mêmes et s'en vont vers l'ordure et le rôle ponctuel. La ponctuation de l'absurde, c'est bien ce renversement des réacteurs abdominaux. Comme à l'atterrissage, on rote et on arrête le massacre. Sur les pistes de l'inconscient, il y a des balises baveuses, toujours un peu se souvenant du frigidi, de l'organe, du repu. Mes plus beaux souvenirs sont d'une autre planète, où les bouchers vendaient de l'homme à la criée. Moi, je suis de la race ferroviaire qui regarde passer les vaches. Si on ne mangeait pas les vaches, les moutons et les restes, nous ne connaîtrions ni les vaches, ni les moutons, ni les restes. Au bout du compte, on nous élève pour nous becter. Alors, bectons. Cotalos pour deux personnes. Tu connais ? Heureusement, il y a le lit, un parking. Tu viens, mon amour. Et puis, c'est comme à la roulette, on mise. Si la roulette n'avait qu'un trou, on nous ferait miser quand même. D'ailleurs, c'est ce qu'on fait. Je comprends les joueurs. Ils ont 35 chances de ne pas se faire mettre, et ils mettent. Le drame dans le couple, c'est qu'on est deux, et qu'il n'y a qu'un trou dans la roulette. Quand je vois un couple dans la rue, je change de trottoir, ne marie pas, ne vote pas, sinon t'es coincé. Elle était belle comme la révolte. Nous l'avions dans les yeux, dans les bras, dans nos futales. Elle s'appelait l'imagination. Elle dormait comme une morte. Elle était comme morte. Elle sommeillait. On l'enterra de mémoire. Dans le cocktail Molotov, il faut mettre du martini, mon petit. Transbahuter vos idées comme de la drogue. Tu risques rien à la frontière. Rien dans les mains. Rien dans les poches. Tout dans la tronche. Vous n'avez rien à déclarer ? Non. Comment vous nommez-vous ? Karl Marx. Allez, passez. Nous partîmes. Nous étions une poignée. Nous nous retrouverons bientôt démunis, seuls, avec nos projets dans le passé. Écoutez-les, ça rappe comme le vin nouveau. Nous partîmes. Nous étions une poignée. Bientôt, ça débordera sur les trottoirs. La parlotte, ça n'est pas un détonateur suffisant. Le silence armé, c'est bien, mais il faut bien fermer sa gueule. Toutes des concierges, écoutez-les. Il n'y a plus rien. Si les morts se levaient, hein? Nous étions combien? Ça ira. La tristesse, toujours la tristesse. Ils chantaient dans les rues de Maripa, ceux de San Francisco, de Paris, de Milan, et ceux de Mexico, bras dessus, bras dessous, bien accrochés aux rêves. Ne vote pas, ô DC-8 des pélicans, cigognes qui partent à l'heure, labrador, lèvres des puissants. J'invente en bas des rênes bleues, un habit rouge du couchant. Je vais à l'ouest de ma mémoire, vers la clarté. Je m'éclaire la nuit dans le noir de mes nerfs. Dans l'or de mes cheveux, j'ai mis 100 000 watts. Des circuits sont en panne dans le fond de ma viande. J'imagine le téléphone dans une lande, celle où nous nous voyons, moi et moi. Dans cette brume obscène, au crépuscule teint, je ne suis qu'un voyant embarrassé de signes. Mes circuits déconnectent, je ne suis qu'un binaire. Mon fils, il faut lever le camp, comme lève la patte. Il est tôt, lève-toi, prends du vin pour la route. Dégaine-toi du rêve anxieux des bien assis. Roule, roule, mon fils, vers l'étoile idéale. Tu te rencontreras, tu te reconnaîtras. Ton dessin devant toi, tu rentreras dedans. La mue, ça se fait à l'envers, dans ce monde inventif. Tu reprendras ta voix de fille et chanteras demain. Retourne tes yeux au-dedans de toi. Quand tu auras passé le mur du mur, quand tu auras outrepassé ta vision, alors tu verras rien. Il n'y a plus rien que les pères et les mères, que ceux qui t'ont fait, que ceux qui ont fait tous les autres, que les messieurs, que les madames, que les assis dans les velours glacés, soumis, mollasses, que ces horribles magasins roulants qui portent tout en devanture, tous ceux à qui tu pourras dire « Monsieur, madame, laissez donc ces gens-là tranquilles, ces courbettes imaginées que vous leur inventez, ces désespoirs soumis, toute cette tristesse qui se lève le matin à heure fixe pour aller gagner vos sous avec les poumons resserrés, les mains grandies par l'outrage et les bonnes mœurs, les yeux défaits par les veilles soucieuses, et vous comptez vos sous, pardon, leurs sous. » Ce qui vous déshonore, c'est la propreté administrative, écologique, dont vous tirez orgueil dans vos salles de bain climatisées, dans vos bidets déserts, en vos miroirs menteurs. Vous faites mentir les miroirs, vous êtes puissants au point de vous refléter tel que vous êtes, cravatés, envisonnés.

fixe pour vos narcissiques partout. Vous vous regardez et vous ne pouvez même plus vous reconnaître tellement vous êtes beau. Et vous comptez vos sous en long, en large, en marge de ces salaires que vous lâchez avec précision, avec parcimonie, j'allais dire en douce, comme ces aquilons avant-coureurs et qui racontent les exploits du bol alimentaire, avec cet apparat vengeur et nivellateur qui empêche toute identification. Je veux dire que pour exploiter votre prochain, vous êtes les champions de l'anonymat. Les révolutions, parlons-en. Je veux parler des révolutions qu'on peut encore montrer parce qu'elles vous servent, parce qu'elles vous ont toujours servi. Ces révolutions qui sont de l'histoire, parce que les histoires, ça vous amuse avant de vous intéresser. Et quand ça vous intéresse, il est trop tard. On vous dit qu'il s'en prépare une autre lorsque quelque chose d'inédit vous choque et vous gêne. Vous vous arrangez la veille, toujours la veille, pour retenir une place dans un palace d'exilés, dans un pays sûr, entouré du prestige des déracinés. Les racines profondes de ce pays, c'est vous, paraît-il. Et quand on vous transbahute d'un désordre de la rue, comme vous dites, un ordre nouveau, vous vous faites greffer au retour et on vous salue. Depuis 200 ans, vous prenez des billets pour les révolutions. Vous seriez même tenté d'y apporter votre petit panier pour n'en pas perdre une miette, n'est-ce pas? Et les vauriens qui vous amusent, ces vauriens qui vous dérangent aussi, on les enveloppe dans un fait divers, pendant que vous enveloppez les vôtres dans un drapeau. Vous vous croyez toujours, vous autres, dans un haras. La race, ça vous tient debout dans ce monde que vous avez assis. Vous avez le style du pouvoir. Vous en arrivez même à vous parler à vous-même comme si vous parliez à vos subordonnés, de peur de quitter votre stature, vos boursouflures, de peur qu'on vous montre du doigt dans les corridors de l'ennui et qu'on se dise « Viens, il baisse, il va finir par se plier, par ramper, soyez tranquille !» Pour la réputation, vous êtes imbattable. Seulement, vous ne vous la concédez que dans la métaphore. Vous voulez bien vous allonger, mais avec de l'allure. Cette allure que vous portez, monsieur, à votre boutonnière. Et quand on sait ce qu'a pu vous coûter de silence aigre, de renvois mal aiguillés, de demi-sourires séchés comme des larmes, ce ruban malheureux et rouge comme la honte, dont vous ne vous êtes jamais décidé à empourprer votre visage, je me demande pourquoi la nature met tant d'entêtement, tant d'adresse et tant d'indifférence biologique à faire que vos fils ressemblent à ce point à leur père, depuis les jupes de vos femmes matrimonières jusqu'aux salonnardes équivoques. Vous les dressez à boire dans votre grand monde, à la coupe des bien-pensants. Moi, je suis un bâtard. Nous sommes tous des bâtards. Ce qui nous sépare aujourd'hui, c'est que votre bâtardise à vous est sanctionnée par le code civil, sur lequel, avec votre permission, je me plais à cracher avant de prendre congé. Soyez tranquille, vous ne risquez rien, il n'y a plus rien. Et ce rien, on vous le laisse. Foutez-vous-en jusque-là si vous pouvez. Nous, on ne peut pas. Un jour, dans 10 000 ans, quand vous ne serez plus là, nous aurons tout, rien de vous. D'inventer la vie, la beauté, la jeunesse, les larmes qui brilleront comme des émeraudes dans les yeux des filles, les bêtes enfin détraquées, la priorité à gauche, permettez, nous ne mourrons plus de rien, nous vivrons de tout, et les microbes de la connerie que vous n'aurez pas manqué de nous léguer montant de vos fumures, de vos livres engrangés dans vos silothèques, de vos documents publics, de vos règlements d'administration pénitentiaire, de vos décrets, de vos prières même, tous ces microbes juridico-pantoufles. Soyez tranquilles, nous avons déjà des machines

C'était donc Myriam Makeba. Voici maintenant la grande chanteuse portugaise de fado, Amália Rodrigues. Et on terminera cette heure de musique sur Radio Dio avec Cowboy Junkies, une reprise du Velvet Underground, Sweet Jane. Salut!

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Bienvenue à toutes et à tous et merci de votre présence, votre écoute, votre soutien et votre attente à ce programme Power Pop Pills où pour chaque lundi entre 17h30 et 19h à partir d'une feuille blanche guidée par l'actualité et les réceptions de disques, j'essaye d'être à la hauteur de votre bienveillance, j'essaye d'en être digne, ou si j'ai toujours peur de faire des erreurs ou de craindre des pains techniques en direct. Et là, ça c'est fréquent, qui en tirait un investissement sincère et passionné, et toujours pris entre les feux de la clarté, du plaisir, du don de soi, du partage, de la volonté d'être convaincant, ou sur un morceau espéré, saisir la nécessité ou l'importance d'œuvres que si elles ne sont pas séminales, sont absolument impérieuses de connaître, d'écouter. Vous savez qu'ici, à Power Pop Pills, il n'est nulle question d'édicter, mais plutôt d'éduquer, de sensibiliser à une certaine idée de la Power Pop, une approche, une proposition où notre seul guide est le plaisir et où l'on parle de passion, vous comprendrez. Donc j'espère mes emportements et vous excuserez mes oublis qui, comme dans chaque famille, puisque les artistes sont ici considérés comme tels, plus que jamais il nous importe d'en privilégier en plus, pas plus qu'un autre, mais au contraire de mettre en avant à chacun leur qualité. Et ainsi on a attaqué avec Where the Colors Bleed, un nouvel extrait du nouvel album de Bleu, soit le nom artistique du songwriter William James McAuley Free, pour un album Sgt Pepper Grinder, qui fait immanquablement penser bien sûr aux Beatles, pour un album dont le propos est un hommage sincère à des musiciens ou des amis disparus, mais pour y trouver la source et la force de continuer et de préférer convoquer l'optimisme, d'y chercher toujours la lumière avec un traitement résolument moderne, comme l'a d'ailleurs démontré le titre que l'on vient d'écouter, Where the Colors Bleed, et qui a ouvert ce Power Pop Pills de ce soir, et que je dois préciser, bien sûr, comme vous l'avez entendu, que vient duétiser avec Bleu une certaine Carly Page. C'est un album absolument formidable, alliant jouissivement dans un élan d'intemporalité la Power Pop et une pop raffinée, élaborée, dite baroque, presque orchestrale même, tout en sachant aussi parfois que certains morceaux vont à l'essentiel et dans un geste d'épuration. Bref, on pourrait penser ainsi aussi à du psychédélisme revisité, ce qui n'a cessé ouvertement de prodiguer le groupe de Tucson dans l'Arizona, The Resonars, à une obédience nettement plus garage rock, et donc une excellente compilation de singles assez introuvables et titres rares parus sur des EP ou pour des compilations vient de sortir. Le titre de cette compilation est Mona Shopsis, et c'est un événement tant The Resonars est un groupe important de la power pop actuelle en activité depuis 35 ans, s'il vous plaît, à la foisonnante inspiration toujours de qualité emmenée par un omniprésent Matt Rendon. On pense beaucoup au Who, entre autres, par cette faculté à faire carillonner les guitares tout en y impulsant une puissance assez trépidante. Et j'aimerais beaucoup vous convertir aux Resonars avec notamment ce In a Flat. The Resonars.

absolument irrésistibles que sont ces Raisonnards. Alors, forcément, je me devais de revenir sur l'album de la semaine de lundi dernier, ce fantastique opus des Milanais Radio Days, avec ce Off the Record à la limpidité évidente dont les morceaux accrocheurs, concis, précis, s'enchaînent sans répit, nous laissant admiratifs, toujours à la recherche de la power pop song parfaite, donnant le meilleur pour rayonner à nouveau, tout en fraîcheur et énergie, avec des mélodies vouées à l'éternité qu'ils pulsent avec des guitares incisives. Tout respire l'aisance, la facilité, comme va le prouver ce Driving Through the Night, qui se permet même des changements d'accords assez étonnants. Radio Day. Yeah.

Alors, je vous avais évoqué la semaine dernière que l'automne 2026, eh bien, me semble, me semble aborder un copieux programme de réédition, en tout cas dans le domaine qui nous intéresse ici à Power Pop Pills. Et on va essayer, enfin, en tout cas, je voudrais y consacrer un plein feu à chacune de ces rééditions. Mais ce soir, avant d'évoquer plus, évoquer avant plus ample exploration, les trésors enregistrés par David Bowie avec Shel Talmy, à la fois avec The Manish Boys, puis avec The Loverford, où l'on voit forcément le jeune David Jones s'inspirer pour le moins des artistes qui l'ont influencé. Ce disque que je vous conseille en CD, car bénéficiant de plus de titres, ce n'est pas une anthologie complète. Avant le premier album éponyme de 1967, mais en tout cas une bonne indication précieuse de ce qui le sera, avec des démos, des titres où il est par exemple seul à la guitare, tout cela principalement lors de sessions de juillet 1965, même si ce CD couvre des enregistrements entre janvier et août. Et mon choix s'est porté sur la face A du premier single enregistré par le Loverford, qui sortira en août 65, avec le renfort, s'il vous plaît, de Nicky Hopkins au piano. Et à ce morceau, You've Got a Habit of Living, avec cette mélodie assez particulière à la très très belle énergie. David Bowie, s'il vous plaît, et c'est assez rare dans Power Pop Pills.

Alors, sachez d'ores et déjà que le lundi 12 octobre, eh bien, je ne pourrai assurer l'émission prise par une semaine précédente un peu folle qui me verra d'ailleurs arpenter la capitale en deux séquences. Et puis aussi un programme sur la région de concert assez copieux. D'ailleurs, parenthèse, mais on en reparlera lundi prochain. Sachez que le concert des Molotovs, si vous avez votre place, vous le savez déjà, mais si vous ne l'avez pas encore, eh bien, ce concert a été déplacé. Il devait se produire, il se produira toujours le vendredi 9 octobre, mais ça ne sera pas sur la péniche La Marquise, mais ça sera à Villeurbanne, dans la salle dite de la Rayonne, que je ne connais pas, mais qui, je crois, est en fait le nouveau nom d'une salle qui, que j'ai dû arpenter il y a quelques années. Voilà. Et comment vous dire, mais on parlera de tous ces concerts la semaine prochaine. Et en vous disant que j'arpentais la capitale par deux fois, et bien notamment, on va commencer à l'évoquer ce soir. Tout d'abord, la veille du lundi 12 octobre, et bien, à savoir donc le dimanche 11, eh bien je serai je viendrai assister à la venue de Robin Hitchcock, qui passe au mythique et étonnant Trois Baudets pour la promotion de son dernier album qui a pour titre The Confuser, dont je trouve son inspiration pour le moins pertinente. J'attends beaucoup du retour de Robin Hitchcock. Je l'avais vu il y a peut-être bien 5-6 ans. C'était, me semble-t-il, au Petit Bain. Bref, Robin Hitchcock de retour à Paris, et ça valait le coup, je pense, de faire le voyage. Et c'est un album, ce The Confuser, que je trouve très, très varié, dans une veine assez classique. Et avant de mieux en parler la semaine prochaine, eh bien, je vais vous proposer tout de suite un titre que j'aime beaucoup qui s'appelle Breathless. Robin Hitchcock, c'est parti.

Alors, et l'autre événement parisien qui m'aura auparavant accaparé, eh bien, c'est la venue à Montreuil, au Chinois, pour une soirée Power Pop pétaradante et alléchante le mardi 6 octobre. Eh bien, la venue des Australiens The Prize, qui clôtureront un festival, si je peux me permettre cette expression, de quatre groupes, dont on reparlera la semaine prochaine, veille de ce Raoult, donc. Mais d'ores et déjà, un titre de leur génial premier album, In The Red, paru il y a un an, où toutes les chansons sont absolument fantastiques. Très difficile de choisir un titre plutôt qu'un autre, et pourtant, il me semble que le morceau que je vais vous passer n'a encore jamais été diffusé dans Power Pop Pills. On est dans un sommet de Power Pop qui continue avec le temps d'être sidérant. Et donc, mon choix, ça sera ce Down the Street, The Prize.

reparlera donc lundi prochain de toutes ces dates live Power Pop parisiennes, mais aussi lyonnaises, on va dire. Mais il était annoncé une surprise pour cette donc soirée avec The Prize, avec Brouwer et avec les Roberta Lips. Eh bien, depuis ce week-end, on sait que le quatrième groupe de la soirée ne sera rien d'autre que les quatre filles d'Alvilda, dont on n'avait plus de nouvelles depuis leur fameuse tournée américaine de l'été 2025. Mis à part, on l'avait vu, une très très récente première partie de Ty Segall. On verra et on vérifiera si tout va bien pour elles et peut-être vous rapporter des nouvelles d'un futur discographique, surtout que là aussi, depuis hier soir, alors là c'est encore plus chaud que l'annonce de la quatrième tête d'affiche de la soirée avec The Prize, eh bien, on a appris que Alvilda, mais oui, allait venir à Saint-Étienne, à l'entrepôt, chez notre ami Daniel qu'on salue s'il est en train de nous écouter. Eh bien, figurez-vous qu'une date s'est montée donc avec Alvilda et avec les Lyonnais de Vidéoflip. Il y a un troisième groupe stéphanois dont j'ai oublié le nom. Et ça se passera donc le 11 novembre. Alors ça, c'est assez incroyable. Bref, en attendant tout ça, eh bien, je vous programme le morceau titre du tout premier EP 4 titres des Alvilda. C'est avec ceci qu'on les avait découverts et qu'on les a, oulala, maintes fois supportés dans cette émission. Figurez-vous que ça remonte déjà à 5 ans, ce EP. C'était paru sur Alien Snatch et on était tombé immédiatement amoureux de leur remarquable power pop touchante et entraînante qui n'a cessé d'être un exemple depuis, je crois, pour pas mal de groupes de filles en France, mais aussi pour... qui est devenue une référence dans la power pop pour pas mal d'autres groupes, même masculins. Et c'est tant mieux. Une sensibilité, une originalité cultivée depuis d'ailleurs par un album tout aussi enthousiasmant, frais et personnel, avec une érudition power pop insoupçonnée, suscitant donc probablement des vocations par leur audace et leur sincérité. Alvilda, ça s'appelait... le premier titre de ce EP s'appelait Négatif, et c'est tout de suite dans Power Pop Pills.

Alors, pour rester dans une power pop fraîche et à voix féminine, et pour un retour pour le moins inattendu, marqué pour le coup par la sortie physique d'un album, j'ai été agréablement surpris par le retour de The Darling Buds, où si les Alvilda sont souvent rapprochés des calamités de l'époque, eh bien, rappelons-nous que les Darling Buds, dans ce milieu des 80s, furent aussi un des petits jardins secrets d'une indie pop anglaise authentique et euphorisante, et qui les voit donc revenir, 34 ans après leur troisième opus, pour un Same Sun, Same Sky, qui irradie nos journées à son écoute. C'est très enlevé, parfaitement produit, chanté et exécuté, toujours emmené par la chanteuse Andrea Lewis, finissant d'apporter une classe tout en étant direct à une power pop qui me semblera sans doute plus que nécessaire d'écouter cet automne. Et d'ores et déjà, ce Lost Time, avant de vous ramener aussi très vite leur sommet que fut l'album Popside. C'était en 1989. Allez, The Darling Buds sur le nouvel album Lost Time.

Je vous parlais d'Australie avec The Prize. Eh bien, il m'est apparu du coup impérieux d'insister à nouveau sur le LP du moment en provenance de là-bas, ressorti par le label lyonnais de notre ami Bruno, Dangerous Skylab. Cet album est enfanté par un couple artistique digne, pour schématiser un peu vite, de Lee Hazlewood, Nancy Sinatra, couple qui est aussi un couple à la ville. C'est O and She Roberts, O étant la fille de Peter Copps, le moteur des cultissimes The Church. O and She unissent leurs forces et leurs talents pour nous ravir d'une power pop cosmique qui puise aussi bien à des racines musicales américaines rock, mais aussi psychédéliques, pour un LP incontestablement envoûtant et très attachant au charme immédiat. J'aime beaucoup leur In the Sun, qui donne le titre à l'album. O and She.

Alors, je voulais ce soir, mettre un plein feu, si je peux me permettre, sur la voix masculine de ce duo, qui est donc celle de Shi Roberts. Il est originaire de San Francisco. Il est reconnu comme ingénieur et producteur. Il est propriétaire des studios Rockbox Recordings, doué pour être un multi-instrumentiste et qui a sévi particulièrement dans un des plus fameux groupes power pop indépendants de la fin des 90s, début 2000. Le groupe s'appelait The Richmond Sluts, auteur d'un premier album culte en 2001, Lost Classic sans titre, à la pochette iconique, absolument sexy, apportant une énergie punk, un vernis glam, revitalisant tout un héritage stonien classique, circa 1972-1973, où entre autres la rencontre des Heartbreakers et des Dolls. Que c'était bon de retrouver un groupe comme cela. Je les ai vus, je crois, deux fois, les Richmond Sluts, dont une fois à Saint-Étienne. Et c'était bon de voir qu'un groupe comme ça, avec la sueur, la crasse, les bas-fonds, bref, plus authentique à l'époque que toute cette vague de groupes qui sont donc, vous voyez à peu près ce que je veux dire, qui sont sortis en 2001 au look étudié et qui ont attiré à cette époque les faveurs et projecteurs d'une presse rock paresseuse, voire inculte, alors qu'existait tout à côté un groupe comme les Richmond Sluts. Bref, allez, on va jouir avec ce City Girls, The Richmond Sluts, s'il vous plaît.

Alors, parallèlement au Richmond Studs, Shea Roberts a assouvi un côté nettement plus brut, plus proche d'Iggy Pop et des Stooges, dans une émanation répondant au nom de Big Midnight, qui a eu un unique LP qui s'appelait Everything for the First Time, qui est sorti en 2003 à l'énergie dévastatrice, mais aussi un album assez varié quand on l'écoute, avec parfois des rythmes plus posés, voire mélancoliques, par la présence notamment de claviers sur certains morceaux. J'ai néanmoins choisi le titre d'ouverture qui s'appelle Doing Alright, où la voix de Shea Roberts fait merveille dans une rage contenue. Big Midnight, on était en 2003.

Allez, il est temps de retrouver l'album, le nouvel album de Bleu, album de la semaine, que ce Sgt Pepper Grinder, d'une grande richesse mélodique, marquant le retour en grande forme dans un geste d'optimisme, l'un des plus brillants songwriters power pop des 25 dernières années, où les textes semblent brillants sur des mélodies et harmonies addictives et belles à couper le souffle. C'est le 7e album de Bleu, grand disque de thérapie, de bienveillance, de mémoire envers des amis disparus, qui vous rappelle aussi le raffinement et l'exubérance de Jellyfish, et que justement je vous propose de retrouver avec ce Scotch Bleu, s'il vous plaît.

Allez, petite fantaisie après Bleu, un titre de U2. Eh oui, pour saluer les 50 ans vendredi dernier d'un quatuor resté le même depuis leur tout début et leur rencontre au lycée, soit Bono, Viege, Larry Mullen et Adam Clayton. Après s'être retourné et joué pour la Mount Temple Comprehensive School, vendredi dernier, donc, où tout s'était cristallisé pour eux en septembre 76, eh bien, U2 a donné un concert gratuit depuis la terrasse d'un café chez eux à Dublin. Ils ont dévoilé un nouveau single, Silencio, annonciateur d'un nouvel album et très probablement d'une tournée en 2027. Alors forcément, pour introduire, on parle de cinquantenaire avec U2. Eh bien ici, vous savez que depuis quelques semaines, on cultive une certaine célébration du cinquantenaire du punk. Eh bien, vous savez que quand on aime beaucoup un single, eh bien on en passe les deux faces. Eh bien, l'autre face du fameux 45 tours enfin édité du groupe Bastard. Single qui avait été enregistré en 1974, donc avant l'arrivée du punk, deux titres issus du cerveau d'Alan Ward et du futur Dame de Brian James. Et c'est peut-être parce que justement il y a Brian James et justement parce qu'on est dans un proto-punk comportant toutes les racines de ce qui a bouleversé le monde du rock 2 ans plus tard, s'inspirant des Stooges et du MC5, voire d'Alice Cooper, avec toute cette énergie brute, cette puissance sonore, et c'est des titres assez incroyables, assez indispensables à connaître pour avoir une compréhension de la chose, et pas seulement de la première vague, mais de toute l'histoire du punk. Cette pièce du puzzle a pour face A ce Dr. Gong. Bastard, s'il vous plaît.

Et cette semaine, donc, dans une actualisation du cinquantenaire du punk, et dans une semaine, ma foi, assez australienne, comme vous avez pu le constater, eh bien, je voulais revenir sur l'excellente et judicieuse édition chez Beast Records des deux EP de Where's Jimmy, réunis sur un seul EP, sobrement intitulé Double EP Records, nouvelle preuve de la vitalité de la scène punk australienne, survoltée, biberonnée à des institutions nationales lourdes et une certaine rectitude, une intégrité dans l'attitude. C'est les Where's Jimmy, ils sont emmenés par un certain Hugh Westcoat, sous amphétamine. Ce groupe des Galles du Sud est aujourd'hui incontournable dans la scène du Newcastle des Antipodes, avec un son punk parfois bluesy, mais assurément pur, direct et hyper énergique. Je vous avais passé un titre du deuxième EP qui constitue la phase B, alors forcément, eh bien, retournons la galette et infligeons-nous avec délice ce Paycheck Blues qui donnait le titre au premier EP et qui constitue toute la face A de ce LP. Where's Jimmy, s'il vous plaît?

C'était Where's Jimmy. Alors juste quelques mots, puisqu'on est encore dans une semaine qui aurait commencé le 20 et 21 septembre 76. Eh bien, revenir donc sur l'anniversaire, le 50e anniversaire des deux soirées spéciales mises en place par Malcolm McLaren au 100 Club à Londres. Soirées spéciales qui seront mystifiées à juste titre comme être le premier festival punk du Royaume-Uni. Deux soirées qui ne manquèrent pas d'être marquées par son lot de provocations et débordements, avec par exemple le refus de Bernie Rhodes, le manager des Clash, de prêter le matériel des Clash justement à ce qui s'appelait encore Susie and the Banshees, qui deviendront ensuite Suxie and the Banshees, mais dont c'était le premier concert ce soir-là du 20 septembre, parce que celle qui allait devenir Suxie arborait un brassard nazi. La première soirée vit aussi les Sex Pistols devenir pieds et poings liés à Malcolm McLaren en signant, dans l'excitation du moment, un contrat qui les verra privés pour longtemps de leurs droits sur leurs disques et autres noms. Un contrat... Oui, aussi, autre un peu fait marquant, les déclarations d'Eli Medeiros, critique envers les Sex Pistols pour ne pas leur avoir fait jouer sur leur matériel, alors que les Pistols, eh bien, qui avaient joué la veille, le deuxième jour, jour du set des Stinky Toys, ils étaient à Cardiff. Mais la plus célèbre polémique de ces deux soirs sera celle entourant la blessure D'une fille dans l'assistance par un verre lancé depuis le public pendant le concert des Damned et qui fut imputé aux mêmes Pistols alors que ceci était donc absent. Et ou ironie si l'on peut dire, cela déclenchera l'ire de McLaren en reprochant au propriétaire du 100 Club de ne pas servir les boissons dans des gobelets en plastique, et déclenchera chez ces mêmes propriétaires décision de ne plus accueillir pendant longtemps au 100 Club des groupes punk, pas forcément à cause des groupes, mais plutôt à cause du public. Bref, le club devenant un lieu plus pour le jazz. Bref, voilà, le 21 septembre, le deuxième soir, eh bien, il se terminera après Chris Spedding accompagné des Vibrators par un excellent concert des Buzzcocks, assez court, mais avec des hymnes de leur premier EP, ainsi que les futurs singles Orgasm Addict et Oh Shit. C'est ce Oh Shit qu'on va écouter, car peu programmé finalement, sachant qu'ils étaient chantés ce soir-là par un Howard Devoto habillé en vinyle et en cuir, et qu'il s'est éteint les cheveux en orange. Et puisque je vous parlais de Chris Spedding et des Vibrators, eh bien, on enchaînera derrière le fameux Pogo Dancing de Chris Spedding et des Vibrators. Allez, tout de suite, les Buzzcocks.

À quoi comparer un disque rock indépendant à Paris au début des années 80 ? À un point de deal, une station-service, un bistrot de village, à une chapelle, un carré VIP, une mosquée clandestine, un dispensaire de brousse, un commerce essentiel, une salle de shoot ? Qu'évoque sa clientèle d'habitués panurgiques et pavloviens ? Une secte, des fidèles, des malades, des élus, des addicts, des pigeons, une élite ? Et les tenanciers alors ? Ceux qui géraient l'affaire, ceux qui tenaient boutique, comme on dit en français, diacres, margoulins, trafiquants, clercs, épismards, prédicateurs, vautours ? Toute l'affaire, enfin, qu'en penser ? Au nom de quoi faire un si grand cas d'un si petit magasin import-export de niche ? Banal jeu d'offres et de demandes, simple courbe sur un tableau. En ce temps-là, 1980 et pendant plus de 10 ans, allez voir si la nouvelle rose s'était sentir éclore des boutons nuitamment, supposait de s'engager Pierre Sarrazin pour une constellation disparate de fondus plus ou moins éclairés. Le parcours était fléché, l'arrêt au stand New Rose, une remise à niveau au moins hebdomadaire. Il y avait déjà eu à Paris ou en province quelques points de vente mythiques, des caves ou des cavernes, des foutoirs arrangés. Là, c'était carré, clean, d'assez bon goût, somme toute. Déjà post-pancréas, accueillant, fonctionnel. Cependant, qu'animé si effervent dans son jar pour initier, l'endroit est aussi peu intimidant que possible. C'était toujours un plaisir de s'y rendre. Voilà ainsi in extenso la plume de Laurent Chalumeau au début de la préface du livre « Replay New Rose for Me » qui va être réédité cet automne et qui inspirera pour la suite de plusieurs Power Pop Pills une histoire du magasin et du label New Rose. Et pour ce soir, eh bien, on va illustrer tout ça avec Willy Loco Alexander et cette cover de Gene Vincent, Bebopalula, présent sur Solo Loco, qui sortira en 1980 sur New Rose. Il me semble que c'était la troisième référence du label. Willy Loco Alexander.

L'idée d'un album live trotte dans la tête de Dominique depuis un moment, mais c'est difficile de mettre en œuvre et il faut un matériel coûteux pour enregistrer dans des conditions optimales pour que le son soit correct. Il s'agit de proposer avec ce projet une sorte de rétrospective de la carrière du groupe et de reconstituer, même si les captations sont à plusieurs endroits, un concert comme si on y était. Sont sélectionnés Grenoble 99, deux dates au Bateau Ivre de Rouen en 2000 et même à Sète à Guingamp en 97. Une heure et demie de concert qui naviguera entre reprises de Ray Davies, Donovan ou Kim Follet et des versions pur jus de leurs morceaux entre ballades et rock rageurs, avec toujours plaisir et énergie donnant des versions plus âpres et dures que celles en studio. Puis c'est à nouveau la télévision qui s'intéresse aux Dogs avec un top bab sur Canal Jimmy où Dominique Laboubé évoque ses goûts, puis notamment un rock press club spécial Bowie sur la même chaîne où les Dogs reprennent Suffragette City et Hang On To Yourself. Le revival rock de 2001 leur donne une nouvelle énergie de démodé. Ils passent à référence leur donnant raison de ne pas avoir lâché et les incitant à creuser une veine plus affûtée. On va écouter un titre qui était présent en live sur A Different Kind et qui, je crois, était aussi sur ce fameux album live et qui se retrouva. Ce titre c'est I'm Just Loving That Girl. À noter que les Dogs participeront aussi à une autre émission de télévision, Des Mots de Minuit, présentée par Philippe Lefebvre. Quelle émission, ça, c'était assez mythique à l'époque. Et le numéro dans lequel les Dogs apparaissent des Mots de Minuit, c'était celui qui était consacré à Brian De Palma. C'est un épisode important pour Dominique Laboubé et qui, puisque ça consacrait les Dogs en les attachant à une forme de reconnaissance de participer à une culture pointue. Allez, les Dogs, I'm Just Losing That Girl. C'est parti.

0: Je suis obligé d'interrompre le morceau des Dogs parce que le temps passe à une vitesse métronomique. Peut-être à l'heure de refermer ce Power Pop Pill, s'apercevoir qu'une nouvelle fois nous avons aussi bien privilégié les nouveautés que les classiques, et puis nous avons été les passeurs de découvertes comme les garants d'une certaine qualité sans l'imposer, mais avec la ferme détermination d'être les gardiens d'une flamme, et qui, si elle a pu paraître plus cette semaine tournée vers l'Australie, c'est une coïncidence pour laquelle je préférerais insister plutôt sur la diversité des styles qui m'a inspiré ce Power Pop Pill, c'est qui a été le moteur d'une programmation dont je suis plus que jamais impatient de connaître le chemin que par sa richesse elle va m'indiquer afin de m'amener encore plus fort pour nos retrouvailles. À très très vite.
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Bonjour Saint-Étienne, bonjour le monde et bienvenue sur le 895 de Dio si vous nous rejoignez en ce lundi 28 septembre 2026. L'actualité politique, sociale et culturelle au milieu de ce programme en forme de brève actualité, infos diverses, agenda à vous faire part et puis un sujet principal que je vais vous proposer de retrouver via une diffusion, nouvelle diffusion de cette interview que nous avons réalisée lors du week-end de la vie associative. C'était début de ce mois de septembre qui arrive à sa fin en ce 28 septembre. Nous approchons du début du mois d'octobre. Cela est plutôt bienvenu en cet automne désormais. Eh bien, de vous annoncer la 40e édition de la Fête du Livre de Saint-Étienne et le Festival Les Mots en Scène qui vont se dérouler du 9 au 11 octobre dernier et le 6 septembre dernier. Donc, en direct du Parc Expo, nous couvrions le week-end de la vie associative et parmi ces associations invitées, l'association Lire à Saint-Étienne et notamment Jacques Plaine, fondateur de la Fête du Livre, et bien à l'occasion de la 40e édition. C'est donc tout à fait bienvenu de retrouver Jacques Plaine pour nous parler aussi de l'association Lire à Saint-Étienne, certes parler du livre et parler de cet événement littéraire stéphanois qui fête donc sa 40e édition, cette édition 2026. Ce sera le principal menu contenu du jour, cela pour vous aussi annoncer que, eh bien précisément, toutes les interviews réalisées lors de ce WEVA, comme nous le disons, est désormais en ligne et disponible via notre site www.radiodio.org. D'autres infos à vous faire part, un bloc agenda politique et culturel, restez à l'affût et à l'écoute des places également qui seront à gagner, quelques jeux concours pour des concerts à venir. Et oui, c'est le grand lancement de saison, cette fois-là désormais c'est lancé. Restez donc à l'écoute du 895 de Dio et de ce programme qui va s'ouvrir comme à notre habitude avec nos découvertes et partenariats Ferra cette semaine. Vous le savez, on vous l'a annoncé, on vous le rappelle quand même, la Ferra Rock est désormais devenue la Ferra, la Fédération des radios associatives de découverte musicale. C'était à l'occasion justement de ce week-end de rentrée des 5 et 6 septembre dernier avec 35 ans pour la Ferra Rock dont Dio est cofondatrice finalement. 35 ans, 35 heures de marathon radio et puis donc eh bien, cette nouvelle naissance finalement, cette renaissance de la Ferra. Et donc c'est Radio qui vous propose toujours double découverte artiste-album. On va s'arrêter pour ouvrir.

rappel. Je vous propose de retrouver, de découvrir Théma avec ce titre-là que j'ai retenu, le titre Rouya d'Hassan, donc en ouverture de ce programme. Des mots, des sons sensibles. C'est parti.

C'était donc bien le titre Rouya de Hassan que l'on vient d'écouter à l'instant. Premier album en autoproduction, originaire de Borj Bounaama dans les montagnes de Loire-Sénis. Tema a grandi entre une mère belge et un père algérien qui lui a transmis les chants arabes. Il s'est formé classiquement, guitare classique, chant baroque, du côté de Bâle notamment, me semble-t-il. Il explore en parallèle ce répertoire arabe aussi, et après plusieurs années sur les scènes classiques, eh bien, il choisit de quitter l'interprétation pour créer sa propre musique. Et donc Hassan est le choix de ce choix, album construit autour d'un son électro-arabe précis, raï, rythme sahraoui et électro-pop, porté par ses prods électro, guitare acoustique, sur certains titres, finger-picking soigné, quelque chose d'assez acoustique et folk en effet, et puis autres synthés et chants, voix français, darija algérien, autotuné, vous l'avez entendu. Un album qui parle des blessures coloniales et réclame ses origines sans quitter le dance floor. Une autoproduction donc, Hassan, premier album de Tema. C'est la découverte Ferra cette semaine. L'autre proposition est autour de Romance, promis ce soir. Et eh bien, l'actualité, c'est celle-ci. D'abord, cette double proposition cette semaine. L'album de Tema est sorti le 5 juin dernier en autoproduction. L'album de Romance, promis ce soir, est sorti ce 18 septembre dernier. Et il y a d'ailleurs un jeu concours mis en place pour l'album de Promis ce soir de Romance. On vous fera découvrir dans le mag sans doute ce jeudi. Cette autre proposition fera cette semaine. Pour l'actu Ferra, c'est le site internet dédié, bien sûr, laferra.org désormais. Et puis, à retrouver le programme, l'émission Dig Dig Diggers, produite par les radios membres, et que vous retrouverez, bien sûr, comme habitude, sur Dio, jeudi 19h, vendredi midi, et le lundi en matinale dès 8h.

Actu politique pour ouvrir ce programme des mots des sons sensibles. Et oui, on va quand même faire ce petit point sur cette journée d'hier, hautement politique. Mais c'est sûr que les médias là sont actuellement, accaparés par d'autres sujets que l'on dit politiques, mais surtout hautement religieux. On entend Radio Léon depuis ce week-end. Bref, en tout cas, ce dimanche, hier 27 septembre, la moitié du Sénat a été renouvelée au suffrage universel indirect, soit 178 des 348 sièges de sénateurs qui étaient donc remis en jeu pour ces élections au suffrage universel indirect qui ont donc eu lieu 7 mois avant l'élection présidentielle 2027 était concernée. 58 départements de l'Hexagone, dont les deux départements de Corse, 5 territoires d'outre-mer, ainsi que la moitié des représentants des Français de l'étranger. Notre département de la Loire n'était pas concerné par ce scrutin 2026. Oui, les sièges du Sénat sont renouvelés par moitié tous les 3 ans. Les maires et délégués des conseils municipaux renouvelés en mars dernier constituaient 95% des grands électeurs des sénateurs. Cela fait plus d'une décennie que la droite est largement majoritaire au Sénat. LR et PS occupent à eux seuls plus de la moitié des sièges de sénateurs. Depuis 2023, année des dernières sénatoriales, les Républicains occupent près de 38% des places du Palais du Luxembourg, ses premières élections parlementaires depuis la dissolution en juin 2024 et le renouvellement de l'Assemblée nationale représentait donc un enjeu particulier pour à la fois les deux partis extrême droite RN et gauche extrême France Insoumise à quelques mois de cette présidentielle. Ces deux partis qui n'avaient pour l'heure jamais eu de groupe au Sénat. Alors justement, et oui, les résultats, parce que cela donne des grandes tendances, et cela, était l'occasion de donner un peu la température à quelques mois de l'élection présidentielle. Alors les grandes tendances, très rapidement, je ne vais pas rentrer dans les détails de ces résultats de façon trop précise. Je vais simplement reprendre d'ailleurs, et que bien placé pour évoquer cette actualité, la chaîne Public Sénat et le site publicsénat.fr qui reprend justement un petit peu le point sur et les principaux enseignements finalement de ces sénatoriales. Et malgré quelques surprises, le renouvellement de la moitié des sièges de la Haute Assemblée est marqué par une relative stabilité. Gérard Larcher restera à la tête du Sénat, mais le scrutin voit surtout l'arrivée du premier groupe RN au Palais du Luxembourg. Voilà, une petite révolution. Et oui, habituellement, ça bouge plutôt en douceur, nous rappelle Public Sénat au Sénat, justement. Mais avec l'arrivée de ce premier groupe RN, de son histoire, c'est une petite révolution que vit la Haute Assemblée. Globalement, les grands équilibres sont cependant marqués par une forme de stabilité avec une majorité sénatoriale qui va rester inchangée. Et c'est François Vignal qui fait le point donc sur ses principaux enseignements du scrutin sur le site Public Sénat, que je reprends donc et je cite, c'est l'information principale de cette soirée d'hier, l'arrivée du premier groupe RN de l'histoire du Sénat avec 11 nouveaux sénateurs élus en comptant l'allié de l'UDR d'Éric Ciotti, le RN qui va réussir à constituer un groupe de 14 sénateurs en comptant ses 3 sénateurs déjà élus, il ne pouvait pas rêver mieux et c'est la fourchette haute des pronostics. Alors dans le détail et dans cet article justement, le parti d'extrême droite comporte 2 sièges dans les Bouches-du-Rhône mais l'ex-RN Stéphane Ravier n'est pas réélu, 2 dans les Alpes-Maritimes avec l'allié UDR qui loupe le 3e siège de Peu, 2 dans le Var, ce qui constitue un très bon résultat, 1 dans le Vaucluse, 1 dans l'Hérault, 1 dans le Gard, 1 en Gironde avec la députée Edwige Diaz qui pourrait présider le groupe et 1 en Seine-Maritime. Une surprise, mais en fin de soirée, Éric Ciotti a annoncé que Sylvie Guachavant, membre du groupe LR et réélue dans l'Ain, rejoignait le groupe, portant ainsi à 15 le nombre de sénateurs RN-UDR. Voilà une arrivée symbolique du groupe RN et qui marque quand même une certaine dynamique en faveur du RN. Tout cela, on le disait, à quelques mois de 2027. Alors, je ne rentre pas davantage dans le détail. Vous pouvez d'ailleurs aller tout à fait consulter cet article-là sur le site publicsénat.fr, comme je vous le précisais, qui est là la référence que je reprends pour vous faire retour de ces sénatoriales d'hier. Donc, une majorité sénatoriale renforcée et élargie à horizon. Donc, on est à droite extrême. Et puis, un PS qui limite la casse. Des écologistes en recul
et les communistes stables. Avec, alors là, ce fut aussi l'autre surprise de ces sénatoriales tout de même, deux sénateurs LFI élus. Personne ne les avait venir, même pas LFI. Car sur le papier, la formation de Jean-Luc Mélenchon ne comptait pas sur ce scrutin pour faire élire son premier sénateur, à la différence des sénatoriales 2029, où les chances sont beaucoup plus fortes. Le principal espoir dans le Rhône avait été douché après la présence de deux listes écolo, et au final, LFI arrive pourtant à faire élire Gabriel Amar dans ce département. Et bien sûr, cette félicité LFI de cette rentrée au Sénat de la France insoumise. Voilà pour ce petit retour très rapide, même si le département de la Loire, je le disais, n'était pas concerné par ce scrutin. Mais petit retour quand même sur ces grandes tendances sénatoriales de ce 27 septembre, alors que la prochaine élection nationale sera, elle, présidentielle. Je vous le rappelle, le premier tour se déroulera le 18 avril 2027 et le second tour le 2 mai 2027. Quelques autres petites infos à vous faire part pour poursuivre ce mag des mots, des sons sensibles. On va rester dans l'actualité politique. Avec ce 29 septembre, voilà, on passe du 27 au 29 dans cet entre-deux de ce jour où il réalisait cette émission, c'est-à-dire ce lundi 28 septembre. Petit rappel ou grand rappel, ce 29 septembre, les agents de la fonction publique seront en grève et en manifestation à l'appel de tous les syndicats pour leur salaire, leurs conditions de travail et les moyens des services publics, alors que ce soit pompiers, soignantes, enseignantes, celles et ceux qui assurent des missions de service public. Mais une journée qui ne concerne pas que les fonctionnaires, le secteur privé sera lui aussi mobilisé pour des augmentations de salaire et pour la défense de nos services publics. Alors si je reprends très rapidement le communiqué intersyndical qui nous a été adressé, titré « Pour les salaires, pour les services publics, pour des choix budgétaires favorables à la fonction publique en grève et en manifestation ce 29 septembre ». Différentes organisations syndicales donc appellent à cette mobilisation des personnels ce mardi 29 septembre prochain avec un communiqué qui est un appel qui débute ainsi, je cite les premières lignes, qui justement fait référence aux premières annonces budgétaires pour 2027 qui font planer la menace de nouvelles contraintes sur les services publics ainsi que sur les rémunérations et sur les conditions de travail de leurs agents et agentes. Et donc les organisations syndicales réaffirment que d'autres choix sont possibles, fondés sur une meilleure répartition des richesses, sur la justice sociale et fiscale. Et oui, il n'y a que deux thèmes actuels pour agir, réagir, et donc l'occasion de rejoindre ce mouvement et cette manifestation, cette grève de ce 29 septembre. Voilà, à la fois pour répondre aux catastrophes, et donc l'urgence c'est plus de services publics, pour reprendre un petit peu les mots d'ordre, hein, et les urgences sociales et environnementales revendiquées et qui font la mobilisation pour ce 29. Donc un été déjà difficile, canicule, méga-feu, conditions de travail dégradées, l'explosion là, du prix de l'énergie, plus de services publics pour mieux vivre, le budget de l'État, stopper l'arrosage des grandes fortunes et des multinationales, sécu, retraite, cotisation, droit, bref, mobilisation donc ce 29 septembre. C'est pour tout cela que deux manifestations sont organisées dans la Loire. Je vous donne le rendez-vous sur le nord du département, à Roanne. C'est à 10h30 devant l'hôpital, jusqu'à la sous-préfecture. Et à Saint-Étienne, rendez-vous est donné à 10h30, Bourse du Travail, jusqu'à la place Jean Jaurès. Voilà, tous et toutes en grève ce mardi 29 septembre 2026.

Une autre petite info politique. Nous avons reçu cette annonce et ce rendez-vous du département d'études politiques et territoriales de Saint-Étienne, une conférence de rentrée. On ne va pas revenir sur l'affaire qui a agité la ville depuis 2022 maintenant. On en a déjà parlé semaine dernière avec les toutes dernières décisions judiciaires qui sont tombées. Mais voilà que Mediapart sera à nouveau présent à Saint-Étienne cette semaine avec une conférence qui est proposée donc par le DEPT, le département d'études politiques et territoriales, autour de cette question, les enjeux politiques du travail journalistique. Voilà, donc ça sera sans doute aussi l'occasion de revenir sur. Vous voyez tout à fait de quoi et à quoi je fais référence. En tout cas, Anton Rouget, journaliste à Mediapart, sera présent ce 1er octobre de 18h à 20h à l'amphi 001 du DEPT qui est situé 77 rue Michelet à Saint-Étienne. Il y aura de l'université Jean Monnet, Sciences Po Lyon, laboratoire de recherche Triangle à Saint-Étienne et l'université Jean Monnet, Charlotte Dolez, Christelle Morel et Fanny Vincent pour animer ce débat et cette conférence rencontre ouverte au public, je le rappelle et je le reprécise.

Allez, quelques dernières infos culturelles avant de retrouver notre sujet du jour très rapidement. Alors, vous dire que depuis quelques jours maintenant se tient et se déroule cette session d'automne. Nouvelle proposition du Grand Luxe, ce cinéma électrique éclectique situé quartier Bellevue à Saint-Étienne, au 11 bis rue de Le Galerie précisément. Session d'automne commencée ce 23 septembre et qui se boucle ce mardi 29 septembre. Le Grand Luxe propose deux dernières projections. Ce lundi 28 septembre à 20h autour de ce film de Robert Altman, Shortcuts, réalisé en 93, qui sortent comme ça de parcours croisés, entrecroisés de 22 personnages. Film qui décrit quelques jours de la vie de Los Angeles en 1993 avec par exemple Tom Waits qui figure à l'affiche de ce film. On rappelle que c'est de la pellicule qui sera proposée, support privilégié par le Grand Luxe bien entendu. Et puis autre film, cette fois de 85, film toujours là en 35 mm en couleur, c'est Police fédérale Los Angeles, on reste dans la Cité des Anges, de William Friedkin, qui sera en clôture donc de cette session d'automne du Grand Luxe ce mardi 29 septembre à partir de 20h. Voilà donc deux dernières séances au Grand Luxe, 11 bis rue de la Galerie. Plus d'infos, Grand Luxe, tout accroché en minuscule, G-R-A-N, sans le D, L-U-X.org, grandluxe.org. Fin de session d'automne donc, jusqu'à ce 29 septembre.

Et puis un peu d'auto-promo pour terminer, puisque demain nous serons aussi... Ce 29 septembre, jour de grève et manifestation, et que nous nous retrouverons sans nul doute en direct ce mercredi avec cette journée un peu spéciale sur Dio, ce mercredi 30 septembre. Une journée et des ondes qui vont être marquées par le départ du collègue Loïc qui, voilà, en ce mercredi marquera son tout dernier jour de travail fin de ce mois de septembre ici à Dio après une décennie et donc une décade dense. Et donc c'est l'anthologie de cette décade dense tout en 12 heures, en douceur pour finir justement. Loïc va et a concocté cette journée un peu spéciale. 12 heures de radio, dernière émission Plus Fort J'entends Rien et cette forme de un peu marathon diophonique de cette journée qui va commencer à 8 heures jusqu'à 20 heures le soir. Plein d'émissions spéciales, invités de Dio, des impros, des jeux, enfin beaucoup d'impro justement et précisément avec un peu ce qui a marqué aussi cette décennie 2016-2026 pour Loïc ici en programmation musicale et donc la transition aussi toute faite avec cette nouvelle voix qui rejoint Dio en tout cas qui aussi là vient prendre la suite de ce travail mené par Loïc Cad qui rejoint le 895 de Dio. En tout cas voilà, beaucoup de freestyle et cette journée spéciale ce mercredi 30 septembre 8h-20h sur le 895 de Dio pour saluer le collègue. Et puis vous dire encore, je l'ai annoncé en sommaire, sur notre site notamment, vous retrouvez plein d'infos actus, les émissions, la grille horaire, des podcasts et des réécoutes possibles, ce qui est le cas là depuis quelques jours de ce retour sur cette 5e édition du week-end de la vie associative qui se tenait début septembre, le premier week-end de septembre dernier. Et Dio partait à l'assaut des assos de la ville en direct du Parc Expo le dimanche 6 septembre dernier de 10h à 18h. Là aussi, petit marathon réalisé avec toute la vie associative locale. En tout cas, petite sélection faite en radio sous forme de rencontres, entretiens, table ronde. Je vous ai déjà proposé une table ronde autour de la question des cancers pédiatriques dans le cadre de ce mois de septembre en or consacré précisément au cancer pédiatrique. Et bien là, je vais vous proposer une autre rencontre parmi cette sélection. Et bien se trouvait l'association Lire à Saint-Étienne que nous avons rencontré, interviewé via notamment Jacques Plaine qui est un des membres très actifs de cette association locale et qui surtout est le cofondateur ou fondateur même de la Fête du Livre de Saint-Étienne qui va fêter sa 40e édition. D'ici quelques jours, ce sera début octobre prochain, du 9 au 11 octobre, 40e Fête du Livre de Saint-Étienne. Donc l'occasion quand même de marquer l'événement avec cette interview que je vais vous proposer de redécouvrir d'ici un instant. Mais vous dire que toutes les interviews donc sont en ligne sur le site radiodio.org, tous les podcasts de ce WEVA 2026 en écoute, réécoute possible. Alors n'hésitez pas à aller jeter une oreille si vous le souhaitez. Et donc... terminé, vous annoncez que la Fête du Livre, nous en reparlerons sans nul doute d'ailleurs sur le 895 de Dio avec un plateau un peu spécial qu'on essaye de mettre en place pour quand même revenir sur cette 40e édition à Saint-Étienne. Et puis vous annoncez enfin d'autres rendez-vous en musique, notamment avec un agenda chargé pour la SMAC, la salle de musiques actuelles de Saint-Étienne, le FIL, qui... eh bien, a lancé sa saison il y a quelques jours de cela avec les Génopodes sur la terrasse de cette salle de musique stéphanoise, musiques actuelles, et un agenda qui démarre en trombe pour le fil avec un mois d'octobre chargé en matière de concerts et en matière de jeux concours. Et oui, on va respecter à nouveau cette règle d'or sur cette saison 26-27, celle de vous proposer un partenariat fidèle et historique avec cette salle qui passe par l'annonce, la diffusion, la programmation musicale, des jeux concours, des places à gagner pour une sélection faite de ces concerts proposés et puis des plateaux qui sont organisés de façon trimestrielle, de manière comme ça assez régulière sur cette fréquence, des plateaux hors les murs, c'est Dio part en live en direct de la salle que nous vous proposons trois fois donc dans la saison. Alors, pour revenir sur les annonces donc, et les jeux concours à venir, on va faire une petite sélection très rapide parce que ce mois d'octobre est chargé en matière de concerts. Alors on va prendre les choses en ordre non chronologique. Tout d'abord un anniversaire, c'est le NNY. C'est le NNY Fest. Vous savez, c'était le No Name Yet Festival, un festival qui n'avait pas encore de nom, comme son nom l'indique.
et qui surtout n'existe plus. Donc ce n'est plus vraiment un festival, mais c'est une asso qui continue à programmer, à défendre la musique, on va dire noise, de façon assez large, et qui l'a fait ses quelques années d'activité. Un anniversaire, c'est 10 ans pour cette asso, pour ce festival stéphanois qui n'a donc toujours pas de nom, mais qui là, eh bien, a une carte blanche proposée. Et nous réaliserons d'ailleurs à partir de 19h30 un duo par en live, une émission spéciale en direct du fil avec l'équipe et la team du NNY pour nous parler de cette soirée concert Doppler, La Jungle, Tachycardie et Trognon. Voilà, carte blanche au NNY Festival, c'est le vendredi 16 octobre prochain à 20h30 pour le début du concert, 19h30 pour le rendez-vous radio. Alors pour l'ensemble des concerts que je vais vous annoncer là, il y a des places à gagner. Alors n'hésitez pas notamment à nous contacter via le téléphone, vous pouvez laisser un message, c'est le 04 77 438 895, ou surtout favoriser peut-être bien le mail, un petit mail à redac@radiodio.org. Donc, des places pour le NNY le 16 octobre, des places pour Orchestra Baobab qui sera le samedi 10 octobre. Donc là, on est dans un autre registre, mais c'est, on va dire, plutôt musique du monde, mais c'est un vrai coup de cœur duo. Et le fil, d'ailleurs, pour le 10 octobre prochain. Enfin, le 9 octobre, la veille, le vendredi, autre style, donc faites votre choix. C'est le retour des Zwinkels, Zwinkels Family and Friends. Et les amis, donc, le 9 octobre au fil, on est plutôt dans un registre hip-hop bien déconnant. Et puis, enfin, on arrive là au début de ce mois d'octobre, c'est-à-dire cette fin de semaine. Alors là aussi, faites votre choix pour ces deux concerts. Il y a tout d'abord, ce samedi 3 octobre, le concert de Meryl. Je vous en reparle d'ici un instant parce qu'on va l'écouter tout simplement. C'est ce samedi 3 octobre à 20h30. Et puis également, plutôt cette semaine, c'est ce jeudi 1er octobre avec Talisco, que l'on va entendre en fin de cette émission après l'interview réalisée auprès de Lyra Saint-Etienne lors du UEVA justement. Vous retrouverez et vous écouterez Talisco en guise de générique de fin de ses missions, son Ghost in the Room. Ça fait 20 ans que ce chanteur-guitariste compose un peu cette pop-folk anglaise et 4 albums, des titres adaptés pour le cinéma. Bref, voilà, il sort un nouvel album, un 5e opus donc, très influencé par son, voilà, ce qu'il aime particulièrement, c'est-à-dire le rock 60s. Et donc, il sera en concert ce 1er octobre, salle Le Fil, avec Apex Music Club en première partie. Là, c'est un trio stéphanois, côté plutôt blues garage, très énergique. On connaît certains des membres. On aura sans nul doute l'occasion de vous en reparler. Ils existent depuis 2022. Et donc, le trio assurera la première partie de Talisco. Voilà, ça, c'est ce 1er octobre. Donc, jeudi, salle Le Fil à Saint-Etienne. Voilà, des places pour l'ensemble de ces concerts d'octobre, enfin, jusqu'à mi-octobre. 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Je le redis, un petit mail à redac@radiodio.org. 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Et faites votre choix, et c'est ainsi que vous gagnez des places sur le 895 de Dio. Alors justement, avant de retrouver notre sujet du jour, et donc lire à Saint-Etienne pour parler de cette 40e aussi, ou dans le cadre de cette 40e fête du livre, on va écouter Meryl, qui est donc en concert ce samedi 3 octobre. Meryl, qui est une artiste qui nous vient de Martinique, qu'on avait déjà diffusé sur cette antenne, qui s'est déjà produite salle Le Fil à Saint-Etienne, et qui a un petit là, chemin qui commence vraiment à, en tout cas qui, pour une artiste, commence vraiment à faire son petit bout de chemin, justement, parce qu'elle est en train de véritablement bien fonctionner, bien marcher, beaucoup de collaborations. Elle existe quand même depuis de nombreuses années, parce que je dirais que ça fait au moins peut-être 10-15 ans. Mais cette artiste n'en est qu'en son deuxième album. Elle avait sorti son premier véritable album, mais ça, c'est ce monde d'aujourd'hui aussi, et ces artistes qui sortent beaucoup de titres ici et là. Mais en termes de production et d'album, un premier qui était sorti en 2024, l'album Caviar 1, et puis le deuxième album, La Dame, qui est sorti l'année dernière en 2025, toujours chez Caviar Maison Universal Music. Meryl, donc, avec en première partie Lowski, L-A-W-S-K-I-E. Alors, on est vraiment en Martinique, d'ailleurs, pour ces deux artistes qui vont partager l'affiche donc de cette soirée de ce 3 octobre, salle Le Fil. Voilà, Meryl qui cartonne, je le disais, retour avec ce nouvel album, et puis bien, elle a annoncé sa tournée 2026. Elle passe donc par Saint-Etienne cette fin de semaine. Elle a annoncé un Accord Arena à Paris qui est déjà complet. Et elle sera en première partie avec Lowski, donc qui lui aussi est originaire de Martinique. Ambiance très trap là aussi. Collaboration et feat
avec Meryl, justement. Donc voilà, c'était l'occasion de partager l'affiche et sans doute de les retrouver même, sans nul doute ou sans grande surprise, sur cette scène du film samedi soir. Voilà, allez, on écoute Meryl, je le disais, voilà, qui tourne, qui a été nommé auteur de la musique, au Flamme aussi en 2024, bref, voilà, une artiste marquante de cette, aussi de sa génération, on peut le dire ainsi. Allez, on écoute Chatta Confession pour poursuivre ce programme. Et je vous propose donc dans la foulée de retrouver le Weva Lyra Saint-Etienne en interview sur Tuo.

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1: Et oui, vous êtes bien sur la bonne fréquence, celle du chat des ondes, notre beau miaou et le chat sauvage, libre, impertinent, qui sévit sur le 895 de Dieu et qui sévit, en tout cas, est présente aujourd'hui sur ce week-end de la vie associative. Nous sommes toujours au Parc Expo à Saint-Étienne. Bref, c'était pour la petite parenthèse. Sur ce Parc Expo, week-end de la vie associative, c'est un nouvel invité qui nous a rejoint. Vous l'avez entendu brièvement, c'est un homme habitué de la radio et du micro, mais sur une autre fréquence, pas tout à fait voisine, mais pas très loin. De toute façon, la bande FM n'est jamais très grande ou trop grande. C'est Jacques Plaine qui est avec nous. Bonjour.
2: Bonjour.
1: Jacques Plaine, qui sévit en effet sur RCF, exactement, la radio associative qui était présente hier ici même. Comment allez-vous, Jacques Plaine ?
2: Ça va très bien.
1: Ça va bien. Merci d'être avec nous. Vous êtes présent sur ce week-end de la vie associative pour une association que vous représentez depuis de nombreuses années maintenant.
2: Eh ben, c'est une association qui a été créée. J'étais commissaire de la Fête du Livre quand elle a été créée, puis c'est moi qui l'ai créée.
1: Mais oui, c'est vous.
2: Et puis quand, au bout de 15 ans, j'avais 70 ans à l'époque, j'ai dit au maire Michel Thiolière, c'est peut-être le moment d'arrêter. Il m'a dit, on n'arrête pas, ah ben, vous voulez arrêter, vous arrêtez, mais on n'arrête pas dans la culture à 70 ans, vous allez créer une association. Donc j'ai créé cette association à l'époque, j'en suis toujours président, et il y a 25 ans.
1: C'est l'association Lire à Saint-Étienne. Association qui est très active, proactive, plein d'actions qui sont menées. On va tenter de les expliquer, mais juste auparavant, parce que quand même vous êtes donc, comme vous le disiez, fondateur de la Fête du Livre à Saint-Étienne, qui était presque une foire du livre à l'époque, non ?
2: Non, c'est une Fête du Livre.
1: Je pense à Brive, c'est pour ça.
2: Non, mais parce que j'ai travaillé avec Brive. Ouais. Mais l'origine de la fête, c'était une fête organisée par les gens qui lisent. Pour les gens qui ne lisent pas, ça veut dire que c'était une fête destinée à amener des gens sur la fête, mais dans les librairies. Voilà, donc l'objectif, c'était des gens qui lisent pour les gens qui ne lisent pas, ça veut dire pour des gens qui ne connaissent pas encore, qui n'ont pas pris le goût de la lecture. Mmh. Donc si on s'adresse à ces gens-là, sur la place, c'est bien de le faire à l'extérieur puisqu'ils n'ont jamais passé la porte d'une librairie, mais il faut savoir aussi puisqu'ils n'ont encore jamais lu, c'est pas du jour au lendemain où ils vont lire Sartre, où ils vont... donc il faut, les gens qui lisent doivent à ce moment respecter des gens qui n'ont pas encore l'habitude de la lecture, et oui, c'est pas évident.
1: Est-ce que il vous semble que vous avez rempli la mission et atteint l'objectif durant vos premières années d'expérience de commissaire de la Fête du Livre ?
2: Ça, en tant que libraire, en tant que libraire, je m'étais efforcé d'aller au-devant des gens qui ne lisaient pas. Pour moi, les gens qui ne lisaient pas, c'était essentiellement les ouvriers qui n'avaient pas l'occasion de lire. Donc, pour les faire lire, j'avais créé dans ma librairie un rayon des livres techniques pour faire rentrer les gens, leur faire découvrir le livre par leur profession. Alors, donc, j'avais créé ce rayon. Et puis, par la suite, on est allé dans les usines exposer les livres techniques. Et puis, toutes les usines ne nous accueillaient pas. Ce n'était pas possible. Donc, nous étions allés dans les municipalités où on faisait des expositions dans les mairies. Et puis, je me suis dit, mais pourquoi ne pas prendre un camion et puis aller à la porte des usines. Donc, j'avais un copain qui était transporteur, c'était les Transports Rivières de l'époque, qui m'avait prêté un 30 tonnes, qui me posait devant une usine, il repartait avec la machine, et il me laissait avec le camion où on installait les livres, voilà. Et ça, c'est quelque chose qui a plu à la profession, et parce que l'idée, c'était justement d'amener des gens à la lecture.
1: Et donc, ça passait par ces bibliobus, en quelque sorte.
2: Oui, hein, c'était dire, avant le bibliobus, voilà.
1: C'est un peu sous cette forme-là, quoi.
2: Voilà.
1: Oui, oui.
2: Voilà.
1: Et alors, vous avez été commissaire de la Fête du Livre. Donc, c'est 40 ans cette année, hein, la Fête du Livre.
2: C'est la 40e.
1: Donc, ça veut dire 76 86. On a 45 ans en duo aussi cette année.
2: 86.
1: Vous l'avez été de...
2: Alors, j'avais créé la fête du livre.
1: À 2000, non, à peu près, non ?
2: À 2000. J'avais créé la fête du livre aux Tuileries.
1: Oui, à Paris,
2: 76,
1: ouais.
2: Avec Mourouzi. Et puis l'année suivante, il n'avait pas envie d'en commencer, parce que je ne vais pas raconter l'histoire, mais c'était une vraie histoire.
1: Très vite, ouais.
2: L'année suivante, moi j'avais dit, on n'arrête pas comme ça. Donc j'avais cherché un autre lieu, parce que les Tuileries, le week-end, il n'y a pas grand monde. Donc je m'étais dit, où est-ce qu'on peut trouver dans Paris un lieu où il y a plus de monde? Et j'avais pensé à Beaubourg. Donc on a fait la fête pendant 3 ans devant Beaubourg. Et puis la dernière année, les éditeurs nous ont dit, ce que vous faites, c'est très bien, mais Paris mérite mieux, on va créer un salon. Donc,
1: et puis
2: on continue à exister, bien sûr, mais, mais on vous aidera plus financièrement. Oui. Donc on s'est sabordé. Et à ce moment-là, j'ai travaillé avec Brive, puisque au fameux salon qu'on avait à la fête du livre de Paris, on avait fait des chapiteaux. Et Brive m'a dit, on aimerait des chapiteaux. Alors, est-ce que vous pourriez nous prêter vos chapiteaux? Ben, j'avais demandé, et ils ont dit non, on ne peut pas les prêter, mais on va leur donner le plan. Et ils ont utilisé ces chapiteaux comme ça. Les chapiteaux, ils ont été utilisés par la fête de l'UMA.
1: Ok. Bref, du coup, la fête de Saint-Étienne, c'était à Paris, les Tuileries, Beaubourg, Brive, et puis c'est finalement bien revenu à la maison.
2: Voilà.
1: Et c'est bien en ville et à Saint-Étienne et dans toute la ville même depuis 86 maintenant.
2: Voilà.
1: Et vous aviez officié en tant que commissaire jusqu'au début des années 2000.
2: Jusqu'en 2000. Alors au début, j'étais libraire.
1: Voilà.
2: Et puis après, j'étais travaillé à la mairie.
1: Et militant associatif. Finalement.
2: Voilà.
1: Lire à Saint-Étienne, c'est votre association qui reste très impliquée hein, quand même sur l'événement et sur la fête du livre. On le rappelle, hein, c'est la 40e édition, donc au mois d'octobre. Vous menez plein d'actions. Est-ce qu'on pourrait les résumer en quelques minutes? Moi, je les parcours régulièrement parce que vous nous adressez toujours, vous êtes fidèle hein, à Dio et au courrier postal. Vous nous adressez Lire à Saint-Étienne, votre petit journal qui rend compte de vos actualités, de vos activités multiples et variées.
2: Et on a un site aussi. Donc, les activités, il y a un certain nombre d'activités, mais il y en a deux essentielles. C'est les émissions que l'on fait avec votre confrère
1: et
2: concurrent et qui sont une fois par semaine, tous les jeudis ou vendredis. Donc il y a l'émission, rencontre avec l'auteur, dîner avec l'auteur, c'est une après-midi avec un écrivain.
1: C'est impressionnant, hein, voilà. Vous avez un programme quand même, des dizaines d'émissions toutes les semaines.
2: Vraiment, systématiquement.
1: Et hors les murs, en différents lieux.
2: Sauf mois de juillet et début août, voilà.
1: Oui. Donc des émissions
2: des
1: de radio
2: émissions. Alors,
1: sur RCF Saint-Étienne.
2: Voilà. La deuxième chose importante et de tous les jours, c'est les cours que l'on donne à de jeunes étrangers. Ça, c'est ce qui est le plus prenant, puisque c'est tous les jours. Avant le Covid, on avait plus de 50 professeurs bénévoles. Au Covid, on a été obligé d'arrêter, puisque c'est des cours individuels, donc élèves. Donc on a abandonné et on a repris maintenant. Et on a actuellement 1500 cours par an. Enfin, ça fait une quarantaine par semaine que l'on lance au départ avec la mission locale. Alors, on a eu des activités que l'on a plus, en particulier avec la maison d'arrêt. On allait régulièrement, pratiquement toutes les 3 semaines, avec un des écrivains qui venait à l'émission, on allait à la maison d'arrêt. Et puis, à un moment, il n'y a plus à la maison d'arrêt une personne qui pouvait s'occuper de nous. Donc on a été obligé d'abandonner parce que si vous allez à la maison d'arrêt avec un écrivain, ou c'est préparé, ou c'est pas, si c'est pas préparé, vous ne pouvez pas rencontrer, dire à tous les prisonniers de sortir de leur cellule pour venir vous voir. Donc c'est pas possible, il faut que ce soit organisé. Donc on a été obligé d'abandonner. Voilà.
1: D'accord. Donc ce sont les deux actions principales.
2: Alors, c'est les deux actions principales. Alors après, il y a des actions. On a un atelier d'écriture toutes les semaines. On a une opération qui s'appelle Été littéraire le premier jeudi de chaque mois. Et puis, on a un certain nombre de jeux littéraires. Alors, ces jeux littéraires, c'est par exemple 10 mots, 15 lignes qu'on organise maintenant. C'est les jeux de l'été de la même façon. Et puis, il y a un jeu qu'on fait systématiquement qui s'appelle un concours de nouvelles.
1: Oui.
2: Alors, ce concours de nouvelles, on a quand même toutes les années, on le fait à partir de la 6e, 5e, 4e, 3e, lycée.
1: Et même adulte, finalement.
2: Et adulte.
1: C'est ça. Et donc, il y a eu même le prix là, du concours Nouvelle 2026, là, que j'ai pu parcourir dans votre journal de cet été. On ne va pas insister sur ces concours, mais il y a des concours, il y a des prix. Il y a Charles Esbraya aussi, quand même.
2: Alors, le prix, alors on participe, on n'est voilà. pas organisateur du prix oui. Charles Esbraya, mais on y participe, mais on est organisateur du prix Louis Nucera. Alors, c'est le prix Louis Nucera. Pourquoi Louis Nucera ? Parce que Louis Nucera venait à la fête du livre et c'est lui qui était le parrain de la montée cycliste. Et quand il est décédé, on a décidé de faire un prix Louis Nucera. Et c'est le seul prix littéraire qui soit remis sur une course cycliste. Il n'y a aucun prix littéraire mis sur une course cycliste. Et on le met. Non, il y a Bussy qui est là, parce que c'est lui qui le remet.
1: Mais je l'ai bien connu, ce monsieur aussi.
2: On le remet. À l'arrivée des coureurs, les coureurs reçoivent leur prix, leur maillot, et juste après, nous, on remet le prix Nucera. On le faisait avec Suzanne Nucera, elle est décédée dans la semaine, là. Donc, voilà.
1: D'accord. Et oui, le cyclisme, c'était quelque chose de très présent, quand même. Hein, dans... alors, à Saint-Étienne, c'était presque dans votre association.
2: C'est pas parce que c'est Saint-Étienne. J'avais voulu que cette fête soit très populaire.
1: Ouais.
2: J'avais pensé à quelqu'un qui organisait une course cycliste.
1: On cherche le nom, mais...
2: Les Boucles de la Bèbre. Le type qui l'organise, c'est... C'est René Fallet. Donc René Fallet organisait à Jaligny une course cycliste, mais qui est une course fantoche, puisque c'était le lauréat était prévu à l'avance, les boissons non alcoolisées étaient interdites, enfin, cette chose. Et nous, on avait dit, on va faire quelque chose de similaire, mais la vraie montée cycliste, la vraie vélo. Et donc, on a fait cette montée cycliste le dimanche de la fête de la première année. Elle existe toujours et on a eu, dans les bonnes années, on a eu jusqu'à 800 participants. Alors maintenant il y en a 200 ou 300, c'est déjà pas mal, mais c'est vraiment, et alors c'est l'objectif justement, c'est d'intéresser au livre des gens qui sont pas forcément dont c'est pas forcément la passion est première.
1: Oui, il y a souvent les deux passions associées. Hein. Il y a souvent, pour faire marcher les méninges et être un bon lecteur, faire bien tourner les jambes aussi. Ça n'empêche pas.
2: Oui.
1: C'est la montée qui part du rond-point Vélocio. Hein.
2: Elle part de la fête du livre.
1: Elle part de la fête du livre et elle fait la montée.
2: Elle monte maintenant. Voilà.
1: C'est aussi le rendez-vous de la fête du livre auquel vous avez participé très largement durant de nombreuses éditions.
2: Tant que j'ai pu faire du vélo.
1: Tant que vous avez pu faire du vélo. Voilà. Mais vous pouvez encore lire.
2: Je peux encore lire.
1: Vous lisez encore beaucoup. Vous êtes fait partie de cette catégorie des grands lecteurs.
2: Je ne sais pas, je lis deux livres par semaine, puisque je fais un article sur notre site toutes les semaines. Et je lis au milieu de la semaine le livre pour lequel on fait l'émission en fin de semaine.
1: Et oui.
2: Donc ça fait deux livres impératifs.
1: Parce que vous faites les choses bien, et c'était le principe de la fête du livre même. Je me rappelle, vous aviez dit que vous lisiez les livres des auteurs que vous accueilliez. Ce qui serait compliqué aujourd'hui, vu les centaines d'auteurs et des dizaines d'auteurs.
2: Oui,
1: mais je trouvais que c'était un principe assez, correct et de connaître de quoi l'on parle, finalement.
2: Alors, je me souviens, mon père, qui était libraire, un jour, dans la librairie, il y a quelqu'un qui m'apporte un livre et il y avait une erreur dans le livre. Je lui dis, ça arrive dans le livre. Mais du temps de votre père, ça n'arrivait pas parce que lui, il lisait tous les livres.
1: Et, oui. Et quel serait votre coup de cœur de ces dernières lectures, s'il y en avait un ou une, ou des prochaines qui vont donner lieu, peut-être vous préparer déjà des rendez-vous
2: Non, je n'ai pas de coup de cœur. Non.
1: Par contre, alors si vous ne voulez pas répondre à cette question, comme vous l'avez posé en revanche à vos lecteurs, lectrices aussi, de lire à Saint-Étienne, vous avez quand même lancé un petit jeu, 15 mots, 15 lignes, donc, avec la...
2: 10 mots, 15 lignes.
1: Ouais, avec 10 mots, 15 lignes, avec cette fête du livre qui a 40 ans, et vous avez dit et demandé, c'est la question qui est posée, laquelle des rencontres vous est restée en mémoire.
2: Voilà.
1: Mais donc alors, là, je vais vous demander quand même d'y répondre à celle-ci, alors. Vous allez vous prêter au jeu, vous.
2: Ce qui me serait resté en mémoire... Il y a plusieurs choses, mais il y a quelque chose qui m'avait frappé, c'est qu'à Paris, quand on était à Beaubourg, il y avait un type bizarre qui s'appelait Mouna. Mouna, c'était un pégrolo qui était comme ça sur la place. Et quand on a fait notre fête, ça l'a dérangé parce que il n'était plus le patron pendant la fête. Et il nous a embêtés pendant toute la fête, mais de façon impossible. Et puis, l'année suivante, pendant l'année, je suis allé le voir, je lui ai dit, fichez-nous la paix quand même pendant la fête. Que vous soyez, que vous disiez n'importe quoi, d'accord, mais pas toujours devant le même auteur. Donc, il a accepté de changer et puis tourner comme ça, bon.
1: D'accord, donc c'est pas une rencontre forcément très positive.
2: Voilà. Mais, à la première fête du livre, je m'étais dit, ce type, s'il était là, ça serait quand même génial. Et la première fête du livre de Saint-Étienne, il était là.
1: Il était là.
2: On ne l'avait pas invité, il était là. Et après, on l'a invité toutes les années. Et ça,
1: Alors, il
2: a même fait la montée cycliste des Soleils de l'Automne.
1: Ah oui, ok.
2: Et il est parti de la place d'Hôtel de Ville, il est monté jusqu'à la place d'Orient. Donc il a fait 100 mètres et on a retrouvé son vélo dans une allée.
1: En tout cas, des souvenirs, vous devez en avoir plein en mémoire, parce que le nombre d'auteurs que vous avez accueillis, rencontrés, c'est assez impressionnant.
2: Jadis, la fête du livre, les éditeurs payaient tout. Et maintenant, ils ne payent rien.
1: Donc, on pourrait faire une émission sur l'économie du livre aujourd'hui.
2: Les municipalités, que ce soit Saint-Étienne, que ce soit Brive, que ce soit tant d'autres. Mais c'est vrai qu'à l'époque, il y avait beaucoup moins de fêtes qu'il y en a maintenant. Mais les municipalités ont beaucoup plus de difficultés à travailler et sont obligées d'aller à l'essentiel. Quand le déplacement des auteurs, leur séjour,
1: bien sûr.
2: Quand c'était payé par les éditeurs, c'est pas comme maintenant, il faut que les communes payent tout.
1: Mais on va pas évoquer l'économie du livre ou de l'événementiel du livre. Juste une petite question, mais en réponse très courte, Jacques Plaine, c'est comment vous qui avez passé le relais finalement, le témoin, comment et quelles appréciations vous avez de l'événement Fête du Livre aujourd'hui tel qu'elle est et ses 40 ans qu'elle va fêter, célébrer cette année, alors, de l'événement que c'est aujourd'hui à Saint-Étienne.
2: Alors, ce qui est important pour une fête du livre, parce que maintenant, il y en a partout, et il y en a qui marchent, il y en a qui ne marchent pas, il y en a qui commencent et qui ne peuvent pas suivre. Toutes les fêtes qui fonctionnent, qui marchent, c'est des fêtes qui sont dans la rue. Les fêtes qui sont dans des lieux clos, ça ne marche jamais. Et l'objectif, comme c'est d'amener un public nouveau à la fête, ce public nouveau, il ne va pas aller au design. Il va dans la rue. Et il faut continuer à rester dans la rue. Voilà, c'est ça l'essentiel.
1: Merci beaucoup, Jacques Plaine. On pourrait discuter encore pendant des heures. Hein. Je suis très content de vous avoir retrouvé aujourd'hui.
2: Merci.
1: Et d'être présent. Je regrette juste et je me dis, tiens, j'ai l'habitude de vous voir avec votre petit nœud papillon. Et je me dis, tiens, aujourd'hui, vous ne l'avez pas porté.
2: À 30 degrés, j'enlève.
1: Je comprends. Merci beaucoup. Les rendez-vous prochains de Lire à Saint-Étienne, c'est par exemple le 11 septembre, un enregistrement de l'émission à plus d'un titre, justement, avec Jacqueline Lefort. C'est au Jardin d'Arcadie. Il y aura un autre enregistrement, sélection Prix Charles-Aix Braillat avec Aurélien Gautéry à la mairie de Rochetaillé le 18 septembre. Et pour finir sur le mois de septembre, ce sera la mairie de Tarentaise, comme quoi vous vraiment décentré aussi, le 25 septembre avec Sandrine Lucchini, qui est aussi en sélection prix Charles-Aix Braillat, avant cette fête du livre, bien sûr, qui aura lieu mi-octobre. Je n'ai plus les dates précises, d'ailleurs.
2: 9, 10, 11.
1: Du 9 au 11, tout à fait. Et moi, j'avais noté quelques belles petites venues ou revenues, je ne sais pas comment dire, mais il y a d'abord la presse qui va être représentée avec le journal La Brèche, qui sera sur la fête du livre. Il y a l'artiste, rappeur, auteur également, Robin Conche.
2: Qui est stéphanois.
1: Qui est stéphanois, ou de l'hôpital Legrand, donc en tout cas de la plaine, mais très proche.
2: Régional.
1: Son bouquin Putain d'usine, qu'il va présenter d'ailleurs aussi à la Cotonne le 9 octobre. Il y a Étienne Davodeau, le documentariste de bande dessinée, qui est de retour avec Là où tu vas, voyage au pays de la mémoire qui flanche sur, la maladie d'Alzheimer. Hein. Finalement, il a réalisé ce travail documentaire chez Futuropolis et qui sera à nouveau présent à Saint-Étienne. Il y a aussi notre auteur local, Zach Deloupi, chez Futuropolis, toujours avec son carnet de Saint-Étienne puisqu'il dessine la ville. Sophie Divry qui est de retour avec un thriller Roche Brune qu'on a apprécié aussi sur nos ondes. Bref, voilà quelques repères comme ça très rapides, mais on aura l'occasion d'ici début octobre de revenir sur cet événement 40e fête du livre. de Saint-Étienne. Et je sais que vous, vous fêtiez il n'y a pas très longtemps, vous avez parlé de jeu tout à l'heure. Il y a aussi cette, on pourrait l'envisager comme ludique, c'est la dictée que vous organisez quand même très régulièrement. Et c'était la 30e dictée de la fête du livre.
2: Voilà. Donc, quand même. Dans le cadre de la fête du livre.
1: Toujours, bien sûr. Merci beaucoup, Jacques Plaine.
2: Merci.

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1: 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On a écouté la musique de l'Afrique du Sud chantée par Bangueziwe, Mabandla, et ça a été suivi par les douces mélopées de Taos Mi sur Dio.

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Vous avez écouté le chant diphonique du musicien mongol Batsuk Dorje, j'espère que ça se prononce comme ça. Il a été suivi par le musicien stéphanois qu'on adore car son nom est beaucoup plus facile à dire, Jean-Pierre Marsal, extrait de son album « Je me réveille en solde ». Et histoire de ne pas oublier que vous êtes bien à côté des Crassiers et que vous écoutez Radio Dio sur le 895 à Saint-Étienne, eh bien restons-y un peu.

sorti de Saint-Étienne en écoutant Tashka et on a remonté la Loire en pédalo jusqu'à Tours pour écouter le duo Grande sur le 895.

De bons groupes sur de bons labels, on a écouté The Guru Guru sorti chez A Temps Rêver du Roi en coprod avec Humus Records. Et à l'instant, c'était le très Riot Girl groupe Maribel sorti chez Destructure Records.

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5: Et vous êtes bien sur le 89.5 de Radio Dio. Comme tous les quatrièmes lundis du mois, c'est la machine à découdre. Tous les mois, on rencontre des endroits et des gens le week-end. Et le lundi à 20h30, on vous raconte ça en direct, avec des extraits sonores glanés sur le terrain. Enfin, quand on n'a pas oublié de lancer l'enregistrement avant les interviews. Ce mois-ci, on vous parle de piscine.
6: Pour ne pas changer nos habitudes, on commence cette émission avec un petit point météo. C'est encore un peu l'été à Saint-Thé. On traîne sur les terrasses en short, les légumes tirent la gueule. On nous rappelle sur des affiches de couper l'eau quand on se savonne. Et on parle toujours d'incendie aux infos. Si c'était pas la rentrée, on chercherait bien un petit coin d'eau pour se rafraîchir. On se rappelle qu'avant l'été, pour notre dernière émission, on était allé à Aurec pour faire du canoë, manger des glaces, jouer à la pétanque. Mais on nous avait aussi raconté les piscines qui ferment, la discrimination, les problèmes d'accès à la baignade. Un petit extrait pour vous rappeler.
7: Ça fait quoi d'habiter au bord de la Loire, en termes d'activité et tout?
8: J'y vais pas. Vraiment, ça fait 8 ans que je suis ici, j'ai dû aller 3 fois au rec-plage. De 1, on n'a pas le réflexe d'y aller. Et de 2, je sais pas, c'est plus réservé aux touristes, j'ai l'impression qu'à nous les habitants, je sais pas comment t'expliquer. Pourtant pour nous c'est gratuit quand même. On paye pas le parking, même si on se gare là-bas et tout. Ah ouais. On paye pas le parking, donc il y a déjà ça, ce qui est plutôt pas mal. Mais ouais, je pense que tu peux même sonder d'autres habitants. Alors peut-être à la limite faire une petite balade vite fait, une fois, 3-4 fois par an. Pour certaines personnes, peut-être qu'il y a des exceptions. Mais en tout cas, moi, de mes connaissances, etc., pas grand monde qui va là-bas. L'eau, en vrai, il y a quelques années de ça, elle était plutôt pas mal. Là elle est devenue dégueu, il y a toutes les années on entend des trucs, je sais pas, il y a plein de trucs dedans, ouais, plein de bactéries, soit des bactéries un peu comme à Saint-Victor quoi, en fait souvent quand Saint-Victor s'est touché, logiquement nous aussi. Du coup on n'a pas forcément de point de baignade dans la ville. Avant il y avait une piscine, ils l'ont fermée parce qu'on y allait la nuit. Ouais, en vrai c'était pas si accessible pour aller se baigner le soir. Et en vrai nous on préférait aller se baigner le soir parce qu'il y avait personne. Enfin bonne ambiance quoi, mais... mais ça leur a pas plu, ouais. Ils ont mis un truc pour les enfants, mais bon, je trouvais qu'une piscine c'était mieux, que ce soit pour les enfants ou pour les adultes, quoi.
9: Pas d'optimiste du catamaran.
8: C'est pas fait pour nous, ça aussi. Et puis même, hein, même si je m'amuse à la base de loisirs, ils vont nous faire une réflexion. En mode attention au bateau, nanana. On en a fait 6-3 fois, on a fait du bateau électrique et tout. Donc ça c'était cool, on le fait pas tout le temps, quoi. Après t'as les bourgeois qui se la pètent ici et t'as les bourgeois comme j'ai dit, moi que je connais perso, mais je sais pas, moi je t'ai dit un truc tout con, toujours dans cet aspect de partage, nous on n'a pas de piscine, on n'aura jamais de piscine chez nous, mais du coup quand il fait trop chaud et tout, bah venez à la maison, je sais pas, on est 15, 20, 30 à débouler chez lui et je sais pas, on va se baigner, c'est les seuls moments de baignade qu'on a dans l'année quoi.
6: On va peut-être faire ça alors, se faire des potes qui ont des piscines. Alors on demande autour de nous et on nous parle d'une solution encore meilleure. Pas besoin de se faire des potes, il suffit de payer. Typiquement le genre de la machine à découdre. On va donc sur Swimmy, le Airbnb des piscines. On contacte une personne qui propose de louer sa piscine et elle accepte de nous recevoir pour répondre à quelques questions. On prend nos maillots de bain au cas où. On lui demande de nous raconter comment elle a appris l'existence de l'appli, qui sont les gens qui cherchent à louer des piscines. Dans cet extrait, on entendra aussi un reportage de Ici Loire, d'août 2026.
10: Alors, déjà, j'ai connu les plateformes de piscine après avoir déjà loué ma piscine. Des proches amis ou des proches, des connaissances de connaissances ou d'amis savaient que j'avais une piscine. Et il y a une jeune fille qui souhaitait faire un EVJF pour sa copine. Et c'était des petites jeunes, donc elles avaient à peine 20 ans, même pas, 19. Pas beaucoup de sous, elles cherchaient un endroit où pour, à Saint-Étienne pour faire l'EVJF. Et du coup, je l'aurais même, au final, je l'aurais même pas loué, en fait. Je leur ai prêté le jardin avec la piscine. Donc, elles voulaient se baigner l'après-midi, faire leur petite soirée. Il a plu, en plus. Donc, heureusement que je l'aurais pas loué, sinon... Mais elles ont quand même pu profiter un petit peu du jardin. Elles ont fait toute leur déco, tout ça. Et elles m'ont invité à passer un moment avec elles. Il y en avait beaucoup que je connaissais de l'EVJF. Et du coup, j'ai passé un moment avec elles où j'ai mangé. Donc, j'ai passé une petite demi-heure pendant la soirée. Et c'est à ce moment-là, en fait, qu'il y en a une qui m'a dit « Mais en fait, pourquoi tu la loues pas tout le temps, ta piscine ?» Et je lui dis « Bah, pour... à qui, tu sais enfin, si je connais pas... Et elle me dit « Si, si, bah, y a un Airbnb des piscines. » Et en fait, j'ai découvert donc, ce soir-là, quand on en a discuté, on a cherché avec mon conjoint ensuite l'application qui permettait de louer des piscines et qui s'appelle Swimmy.
11: Quand on n'a pas de piscine dans son jardin, il est possible de louer celle d'un particulier. C'est le concept proposé par Swimmy. L'application met en relation des propriétaires de piscines avec des locataires. Il y en a 80 dans la Loire et la Haute-Loire. Et la piscine municipale, ça n'est pas une option.
12: Sans vous mentir, ça doit faire 25 ans que j'ai pas été à la piscine municipale, donc non merci.
13: Microbes, trop de monde, puis ma mère elle aime pas trop la foule, donc elle panique vite.
14: Il y a les gamins, puis c'est pas propre, moi j'aime pas. Moi j'y allais quand j'étais gamine, si j'y allais tout le temps, mais c'est pas propre. Ceux qui peuvent pas se payer piscine privée, je comprends.
11: À trois personnes, il débourse une cinquantaine d'euros pour deux heures, et la jeune femme prévoit de revenir avec sa sœur, ses neveux et ses nièces, là il faudra compter une centaine d'euros.
13: C'est confort, mais bon, ça a un prix, quoi. Donc on ne peut pas y aller tous les deux jours.
10: La majorité des personnes qui ont loué la piscine étaient des femmes ou des couples. Ça arrivait quelquefois aussi. Et des familles. C'est que des femmes qui louent pratiquement pour avoir la tranquillité de se baigner, en fait. De ne pas être observée, de ne pas être regardée, d'être calme, d'être seule. J'ai eu beaucoup de personnes toutes seules. Contrairement à ce qu'on pourrait penser, que c'est un budget quand même, puisque faut quand même pouvoir se payer une, deux, trois, quatre, cinq heures de piscine seule. Tu avais beaucoup de femmes voilées qui, du coup, profitent, qui ont peu de vis-à-vis et qui se baignent aussi comme ça, tranquille, avec leurs enfants, leurs maris. Je l'ai prêté ma piscine à des gens qui avaient. Tu vois, où je sais qu'ils peuvent pas se baigner.
8: Ouais.
10: Tu vois, qu'ils n'ont même pas accès à une voiture ou quoi. Il y a déjà. Des connaissances quand même à qui je les où ils sont venus en famille et ils sont restés et moi je suis même partie tu vois et je leur ai laissé l'après-midi pour qu'ils kiffent tu vois
8: ouais.
10: Parce qu'ils peuvent même pas aller si ils pourraient peut-être aller à Saint-Victor en bus tu vois mais sinon c'est compliqué
8: ouais.
10: Mais via la plateforme il y a que des gens qui sont aisés quand même
8: okay.
10: Ouais. Mais pas assez pour avoir une maison avec une piscine quoique la fille je sais pas. Tu vois, la fille qui est venue toute seule, je sais pas en fait. Je peux pas te dire.
8: Ouais.
10: Après, c'est difficile, parce qu'il y a des gens, ils parlent pas avec toi. Hein. Ils veulent pas te parler. Non, mais...
8: C'est Blablacar, ouais.
10: Ouais, ouais, franchement, ouais, c'est ça. Enfin. Mmh. Mais il y a des gens aisés quand même. Mais après, je pense qu'il y a un petit peu de tout, parce qu'il y en a qui sont venus... qui, je pense, n'était pas du tout aisé, mais vraiment, c'était pour être caché. C'était même pas la tranquillité, c'était pour qu'elle puisse se baigner sans se montrer, qu'il n'y ait pas de vis-à-vis. C'est vraiment quelque chose qu'elle recherchait.
8: Okay.
10: Et du coup, qui ne se baigne jamais, hormis dans les piscines des autres personnes.
8: Ouais. Elles n'iraient pas à la piscine municipale,
10: non,
8: elles
10: n'iraient
8: pas à
10: Saint-Victor. Jamais.
8: En tout cas, elles ne se baigneraient pas si elles
10: n'iraient
8: là-bas.
10: Ah non, non, c'est sûr. Ah ouais, ouais. C'est sûr et certain. Ça, j'en ai eu quand même quelques-unes. Ouais. Et je pense que c'est ceux qui recherchent c'est ceux qui recherchent le plus.
8: Ouais.
10: Soit ce type de profil, soit pour un événement, tu vois, comme le VJF, être un petit groupe de personnes, et du coup, bah oui, tu fais pas ça à la piscine municipale, forcément.
15: Tout un concept.
6: Il y avait l'air d'avoir pas mal de monde qui cherche à louer des piscines privées. Du fait de la canicule, des piscines municipales inadaptées, du regard trop insistant des hommes, etc. Mais alors, pourquoi le phénomène n'est pas plus répandu? Pourquoi ne pas en profiter pour se faire du pognon?
15: Et du coup, pourquoi tu la loues pas tout le temps? Pourquoi là, il n'y a pas des gens, par exemple?
10: Alors, ça dépend de la demande. Pour l'instant, en tout cas, je limite aux adultes uniquement. Parce que je ne veux pas qu'il y ait d'enfants, parce que j'ai peur des risques, tout simplement. Parce que ça, pour moi, pour l'instant, en tout cas, c'est pas possible chez moi. J'ai trop peur. J'ai trop peur de ce qui pourrait arriver, que les gens ils soient pas...
15: Qu'il y ait un accident.
10: Ouais, voilà. Oui, j'ai juste peur de l'accident. Bah là, on est mi-septembre, donc il fait quand même un peu plus frais, même s'il fait quand même très chaud pour le mois de septembre. Donc il y a beaucoup moins de gens. Mais le fait de ne pas louer avec les enfants, je pense que ça réduit beaucoup le nombre de demandes. Puis c'est pas mon souhait d'avoir des gens non plus tout le temps chez moi. Voilà. C'est aussi pour ça. Le tarif dépend aussi des moments de location, par exemple.
15: Comme l'Airbnb.
10: Ah ouais, c'est exactement la même chose. Tu décides, quand même, dans tous les cas, du prix que tu veux mettre. Même s'il y a un tarif plus bas ou plus haut. Enfin, il y a un plafond haut et un plafond bas. Mais si tu as envie de mettre 30 balles l'heure, tu peux, quoi. Donc, tu décides du nombre de personnes maximum que tu peux accueillir. Tu décides du nombre d'heures disponibles dans ta journée. Donc d'une semaine sur l'autre, tu dois mettre quand ta piscine est disponible. Tu peux aussi rajouter des options.
15: Genre c'était un toboggan.
10: Alors bah ça je sais pas parce que j'ai jamais regardé vu que j'en ai pas. Mais tu peux mettre le barbecue, tu peux mettre les serviettes, tu peux mettre le repas. Tu peux mettre
16: c'est la douche ou c'est
10: une tu le mets en fait sur ton annonce. Moi, je ne l'ai jamais mis parce que j'ai qu'une douche et qu'un toilette. Et que la plupart du temps, en plus, on est là. Donc, je ne voulais pas que les gens rentrent à la maison. Et je n'ai pas encore eu le temps de faire une douche, un toilette supplémentaire qui sera plutôt au garage pour le rendre accessible. Et c'est vrai que, par contre, ça, c'est un peu embêtant aussi pour les locations.
16: Ah oui, c'est des fois les gens ils peuvent faire pipi dans la piscine.
10: Bah ouais. Donc, on précisait bien en avance qu'il n'y avait pas de toilette, que... Voilà, après, de toute façon, qu'il y ait un toilette ou pas, les gens, ils puisseront dans l'eau aussi.
15: Sérieux?
10: Ben, j'en sais rien.
15: Okay.
10: Je peux pas savoir. Mais en tout cas, j'ai eu, jusqu'à maintenant, zéro problème. Après, je la loue pas. Franchement, je la loue...
15: Combien de fois par semaine, tu dirais, en pleine saison?
10: Mais une fois.
15: Une fois par semaine?
10: Ouais. Parce que, en fait, bah, avec la météo, tu sais pas, en fait... Et bah, y a des fois où j'avais envie de me baigner, en fait. Ouais. Ou les week-ends, en fait, je ne vais pas privilégier la location pour me faire de la thune alors que je suis chez moi et que je vais en profiter avec mes potes. Avec...
15: Et est-ce que ça te fait rentrer dans une logique où tu regardes ta piscine, tu te baignes dedans et tu te dis « Putain, ça me coûte de l'argent, du coup, de m'y baigner. » Vu que
10: non, pas du tout. Non. Vraiment pas. C'est vraiment un plus... Et c'est aussi pour ça qu'on la loue pas beaucoup, parce qu'on n'est pas bon dans cette stratégie-là, j'ai envie de te dire. Parce qu'on l'a loué, franchement, pour cet été-là, avec la sécheresse, enfin, il a fait très très chaud. Hein. On avait des fois des 50 demandes par jour.
16: Ah oui,
10: ah oui, mais les jours où il fait vraiment chaud, les samedis après-midi où il fait vraiment chaud, si tu pouvais être sûr que tu la mettais tous les samedis. Je connais d'autres gens qui louent leur piscine beaucoup plus et eux, c'était tous les jours.
15: Wow.
10: Tous les jours, tous les après-midi. Eux, ils s'en fichent de ne pas être là. Ils s'en fichent de à qui ils louent. Ils louent, en fait.
15: Ouais.
10: Ils n'ont aucun filtre. Ah, voilà. C'était ça, la bonne adresse. Wow. Ah, bah, tu vois, j'ai des raisons en attente.
15: Ah bah, vas-y.
10: Non.
15: Il y a peut-être des gens qui vont arriver.
10: Tu vois.
15: Ah, ouais. Ouais, les gens, ils ont loué
10: beaucoup en juin.
15: 4 heures.
10: Tu vois, mais je l'ai pas loué beaucoup de fois, en fait. Hein.
15: Ouais.
10: Parce que le mois d'août, bah, j'étais en vacances, en fait, je vais pas la louer au mois d'août, alors que... Mais du coup, voir le détail...
15: Ils t'ont mis genre des... Comment on appelle ça?
10: Tu vois, 9 euros ouais, par personne.
15: Frais de service.
10: Elle était toute seule, c'est ça?
15: Eh ben, un adulte.
10: Ouais.
15: Nombre de baigneurs, un adulte. 9 fois 3 heures, 9 euros par heure fois 3 heures.
10: Tu vois, ils prennent 5 balles quand même. Ah
15: ouais. Ils prennent 5 balles sur 27 balles. Quoi.
16: Donc, elle, ça lui coûte 27 euros pour rester 3 heures.
15: Ça fait 20%, quoi.
6: Il y a moyen de se faire des thunes, apparemment. Mais tout le monde ne succombe pas aux sirènes du capitalisme, heureusement. On entend quand même parler de particuliers pros de la location qui se payent des vacances au Colombie grâce à Swimmy. Mais le temps nous manque pour leur donner la parole. Et puis entre le temps de trajet et le jet lag, on se dit qu'on n'aura jamais le temps de finir l'émission pendant le week-end. C'est alors qu'on évoque une piscine pour les mineurs et leurs familles ayant existé au pied des Crassiers. Une initiative patronale qui donnait accès à l'eau à pas mal de monde et pour pas cher. Par chance, le père de la personne chez qui on est a fait partie des heureux bénéficiaires de ce système. On l'appelle en pleine partie de tarot.
10: Mes parents, il faut savoir qu'ils sont venus se baigner une fois dans ma piscine. Ça fait 5 ans que je l'ai.
15: Ils habitent à côté.
10: Ils habitent à côté, hein, à 100 mètres. Et cet été, je dis, il faisait une chaleur à mourir. Et je dis ça à mes parents, mais en fait, vous allez venir vous baigner. Je vais vous forcer à venir vous baigner. Et mon père, il me dit, mais non, de toute façon, ça m'a saoulé la piscine. Et je lui dis, mais t'as pas de piscine. Tu sais, comment c'est... Et en fait, il m'expliquait que quand il était petit, donc mon père est fils de mineur, en fait, il y avait une piscine derrière le puits Goriot. Une piscine, alors il me semble, sauf, de toute façon, vous allez peut-être checker ça plus tard. Je vous apprends un truc aujourd'hui. Hein. Alors, voyez la rue qui passe derrière ?
15: Derrière les Crassiers.
10: Entre les Crassiers et le puits Goriot. Ouais. Et ben là, apparemment, il y avait une piscine.
15: Okay.
10: Une piscine où en fait tous les enfants des mineurs ils pouvaient aller. Okay. Sans délai, sans rien.
15: Wow. Et l'eau était chaude parce que les Crassiers. Ils
10: mais tout était. En fait, et mon père il me dit, toute mon enfance, dès que j'ai su nager à. Tous les jours on y était et tous les jours on allait à la piscine et tous les jours on avait accès à ça et pas je sais plus si c'était gratuitement mais c'était tout comme quoi enfin il m'a raconté ça l'autre fois du coup il me dit bah en fait j'y suis trop allé et ça me fait pas plaisir d'aller me baigner quoi. Okay. Il va se baigner mais pas tu vois pas le mec blasé quoi.
15: Les enfants de mineurs se sont trompés.
10: Mais oui, l'enfant de mineur est blasé tu vois enfin tu sais. Ok. Et du coup, bah, ils se baignent pas ouais, chez moi, mes parents.
15: Elle était où, cette piscine ?
17: Elle était à la place de la... Pas la place, mais juste à côté.
10: De Chazelle.
17: Je sais plus comment elle s'appelle de maintenant. Il y a une...
10: De Chazelle.
17: Un maçon, le maçon Chazelle.
15: Ah ouais, ok. Ah oui, d'accord, en bas, là.
17: Alors, voilà, dans le virage, là, il y a Chazelle qui est à droite. Et ben juste en face, quand t'arrives sur la route, comme ça, tu fixes juste en face... Il y avait la piscine, sur le trotteur de droite, quoi, quand tu vas sur la rue de l'apprentissage. On l'appelle la piscine de Basseville, parce qu'à côté, il y avait des ateliers qui appartenaient au hier, et c'était les ateliers de Basseville. Alors pourquoi ? Je pense que c'était peut-être le quartier qui s'appelait comme ça, ou la piscine de Basseville, et qui appartenait au hier de la Loire, au hier du bassin de la Loire à l'époque. Alors en fait, il fallait être fils de mineur.
10: Fils
17: de mineur ou d'ayant droit. Et donc, en début de saison, tu faisais établir une carte, tu donnais 50 centimes ou 1 franc, je ne me rappelle plus exactement. Et puis, ils t'établissaient une fiche avec ta photo d'identité. Ils gardaient auprès d'eux. Et puis, quand tu y allais, tu voulais aller à la piscine. Tu te présentais au guichet. Tu donnais ton nom. Elle te regardait la tête. Elle regardait dans son fichier. Hop, elle sortait la fiche. Elle regardait si c'était toi. Puis, elle te disait, vas-y, rentre. Et elle mettait ta fiche de côté, comme quoi personne ne pouvait rentrer deux fois avec ta fiche. Quoi. Bon, alors, ben là, on avait même un terrain de volleyball, on avait un hobby-foot, des tables de ping-pong, il y avait un bassin de 25 mètres.
15: Voilà.
17: C'était pas mal. Hein. on était des filles de mineurs, ben, c'était quand même un peu privilégié. Quoi. Ah, ben, je te dis pas qu'on y allait à nos aises. Hein. Et mon mari refusait du monde hein, parce qu'il y avait trop de monde. Il fallait y aller bonne heure, il fallait faire la queue des bonheurs pour rentrer. Parce qu'il devait y avoir un certain nombre de nageurs tolérés. C'est vrai qu'elle était ouverte en été. Hein.
15: Ah oui,
17: elle était découverte. Elle était découverte, hein. elle était en plein air. Hein.
15: Et toi, du coup, ça t'a blasé de la piscine, t'as plus envie maintenant.
17: Ah oui, mais je crois que c'est ça. Hein. Je suis trop allé, quand on était gamin, il y allait presque tous les jours. Hein. Ah ouais, on y était tout le temps fourré. Hein. Bon, voilà.
15: Non, mais ça roule. Bah, merci. Bon. Picole, c'était très, très intéressant. Tu vois, j'aurais jamais deviné qu'il y avait une piscine à cet endroit-là. Quoi.
17: Bon, et ben voilà. Et ben, tu te connais aussi la piscine Souchon, tu la connais aussi.
15: Non.
10: Non, mais je lui expliquerai.
17: Bon, bon, tu l'expliqueras parce que je me fais engueuler parce que il faut que je joue là.
15: Ah d'accord.
17: C'est important. T'es, ouais.
10: Tu joues au tarot.
18: J'ai des priorités.
17: Bon.
15: Allez, merci.
17: Allez.
10: Ciao.
17: À ciao.
15: À bientôt. Merci.
10: Voilà.
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0: depuis le début de l'émission, on a l'impression que personne n'aime la piscine publique. C'est vrai qu'à Saint-Thé, cet été, en pleine canicule, seules deux piscines sont restées ouvertes. On se dit qu'il faut qu'on aille fouler par nous-mêmes les pédiluves des piscines municipales. Tant qu'à faire, on va à la piscine olympique Raymond Sommet. Il paraît qu'on peut y faire de super plongeons.
1: Défense de photographier, défense de filmer, on peut enregistrer.
2: Donc il y a le droit d'être en slip, mais pas le droit de fumer.
3: Pas le droit de cracher.
1: L'eau est à 26 degrés, c'est pas très chaud.
4: Alors, quel âge qui a moins de 25 ans?
1: Personne. Malheureusement.
5: C'est gentil d'essayer.
6: Mais c'est gentil d'avoir posé la question.
7: 17 euros.
8: 17 euros.
1: Ouais.
8: Quand même. Oui, mais ça,
1: c'est pas donné. Hein.
8: Vous retournez. Donc, je vous donne le ticket pour attester. Hein?
1: Ah oui.
5: Ça marche.
1: Qu'est-ce qui s'est passé avec les plongeoires?
9: Non,
1: ils sont plus aux normes.
10: Ah, non.
8: Une commission de sécurité qui est passée pour les championnats de France, okay. Qui a eu lieu en juillet, et ils ont dit les plongeoires, c'est non. Ah.
10: Mais ils les ont essayés au moins avant.
8: De sécurité, ils ont même.
10: Ah ouais, ils ont fait un plongeon de sécurité.
8: Je sais pas qu'ils ont
1: décidé que... Il va y avoir des travaux?
8: Non. Certainement.
1: Ouais. Ouais. Quand il y aura de l'argent.
10: Voilà, 17 euros, ça commence à... On va pouvoir faire quelque chose.
1: Je crois qu'il faut qu'on gagne. Merci beaucoup. Ça se passe comment là?
7: Là, faut enlever ses chaussures.
1: Ouais, ça, c'est bon.
7: Et après, t'as un truc avec une porte qui s'ouvre de chaque côté.
1: Oh, comme dans les ranchs.
7: Qui te permet de... Ouais, exactement. Qui te permet de passer dans l'espace avant.

0: Est-ce que tu aimerais aussi faire des pages?
1: Ouais.
0: Ouais.
1: Tu galérais, mais c'est pas
0: grave.
1: Il faut mettre une pièce là-dedans? Oh merde. 2 euros, ça marche pas.

0: C'est effectivement là où on met en pause le son, on va faire un tour pour se baigner.
1: On rentre tant que bien que mal dans la piscine. On essaie de trouver une ligne d'eau où on ne se fasse pas trop bousculer, mais on se prend quand même quelques pieds dans la figure. Il y a plein de monde et des maîtres nageurs, nageuses marchent au bord du bassin en nous regardant. On sent bien qu'on se fait un peu juger sur notre crawl désynchronisé, alors on sort du bassin et on va quand même jeter un coup d'œil à ces plongeoires olympiques. Finalement, sous les plongeoires inutilisées, il y a pas mal d'agitation. Des bouteilles d'oxygène, d'énormes gilets et plein de tubes partout. On dirait que le bassin a trouvé une autre utilité. On interroge une personne sur le bord du bassin.
0: Après, c'est où ? Bonjour.
2: Bonjour.
0: Comment on fait pour faire de la plongée ?
2: On saute à l'eau.
3: Ah non, c'est vrai. Faut pas me le dire deux fois.
2: Faire un baptême. Faudrait nous envoyer un mail disant que vous êtes intéressé pour faire de la plongée. Comme ça, on vous fait un baptême en piscine. Après, si ça vous intéresse, il y a une cotisation au club à passer, avec aussi la Fédération française. Et vous faites des exercices ici, chez nous, là,
0: actuellement.
2: Okay. Donc on a des horaires pour la piscine et tout. Et puis après, on part en mer pour valider votre niveau.
0: Ah ouais, ok.
4: Il faut un bon niveau de natation.
2: Non, même certains, quasiment, on fait quasiment pas nager. Et là, vous avez une sorte de bouée. Vous êtes tranquille. Et puis après, on nous propose soit des journées à la, par exemple, journée Marseille, ou soit carrément des week-ends à Saint-Raphaël, à Cassis, à Marseille.
0: À Saint-Victor ?
2: Non, pas à Saint-Victor.
0: Pourquoi pas à Saint-Victor ?
2: On va dire que l'eau est un peu trop.
0: Ah, d'accord.
2: L'eau est un peu plus froide et un peu trop.
0: Ok, d'accord.
2: Voilà, mais sinon,
0: il n'y a rien à voir.
2: Des journées à Marseille.
0: Ouais, ok.
2: Il y a des choses, mais il faut être profond, ou sinon, il faut avoir un jour où il n'y a pas eu d'orage ou juste comme ça pour voir des choses. Allez, prends mes pieds.
0: Tu nous fais une démo là ?
2: Voilà, mais vous allez voir, il y a pas mal de baptêmes en France.
0: Ouais. Déjà là, tu prends, tu fais un salto et tu sautes dans l'eau.
2: J'évite pas de salto, sinon je vais en mal.
0: Ah,
2: merde. Quand on saute d'un bateau à 3-4 mètres de haut, ouais, c'est plus sympa. Si vous avez besoin de plus de renseignements, allez voir mes collègues là-bas. C'est qu'ils sont t-shirt bleu.
0: Ouais, ça marche.
2: Ça, je vous explique tout. Parce que moi, j'ai 17 gamins qui nous attendent.
0: Ouais,
2: c'est bon. On a fermé
0: Muse. Ah ouais. Mais t'es pas censé être accroché à ta veste. Je crois qu'il a oublié un truc. Et il a plongé.
1: On se promène sur le bord du bassin en pensant à un week-end à Marseille ou à Cassis, au bord de la mer. Quand une maître nageuse nous interpelle en voyant notre enregistreur.
5: On a un service public, on a un droit d'entrée, une ouverture au public qui est payante. Et du coup, on fait pas ce qu'on veut. Ouais, parce qu'après, votre but, c'est quoi ?
6: De faire une petite émission. On va rencontrer des gens pas ici et ailleurs.
5: Là, c'était du son, mais vous allez demander aux gens aussi des questions par rapport au corps du médecin qui met pas à nager. Je sais pas.
6: On va le faire plutôt de là.
5: Ah, tout simplement.
7: C'est pour faire de l'habillage sonore.
5: D'accord. Là, aujourd'hui, oui, c'est une journée où on a énormément de monde. Mais après, des
7: bouts
5: de l'eau, vous trouvez sur Internet, quoi.
7: Bon, sinon, on pourrait faire ça.
6: C'est pas pareil. On pourra faire l'émission par les gars aussi, on pourra faire le faire de
5: l'eau. Non, mais je veux dire, des bruits de son, ça, c'est pas forcément venir sur le lieu que vous trouvez ce bruit-là. Parce que là, vous entendez pas le bruit de l'eau, hein. Vous entendez, en fait, que...
8: Mais c'est pas le bruit de l'eau, c'est l'ambiance de la piscine.
5: D'accord, ouais, là, c'est la sonorité qui est très forte, en fait. Bruit, brouhaha, qu'on a...
6: Les gens qui bossent toute la journée en piscine,
5: oui.
6: Doivent avoir la tête.
5: Au décibel, on est au-dessus du nombre de décibels, surtout là aujourd'hui, il y a beaucoup de monde, il y a des passeurs. À partir de 13h, on n'aura plus ces décibels parce qu'on a plus les passeurs.
7: Vous
8: avez des bouchons ?
5: Oui, on va aller gros. Et encore là, le plafond est très haut, il y a un petit établissement comme la Cotonne ou Yves Nem, c'est très bruyant. Dès qu'on a un plafond en dessous de métallique, on peut les couper. Là,
7: ah ouais.
1: À Saint-Étienne, les agents des piscines semblent prendre très au sérieux leur devoir de réserve. Par contre, on peut interroger celles qui fréquentent les piscines. Et là, on a beaucoup de choses à nous raconter.
9: Du coup, j'étais dans une des piscines municipales de Saint-Étienne. Et juste pour faire un peu de sport. Bon, je mets mon maillot, normal, je vais me changer, normal, tout va bien. Je prends ma douche avant d'y aller, normal, tout va bien. Et puis du coup, j'arrive vers les lignes. Et là, je vois un maître nageur qui, je pense, dans sa tête, projetait une espèce d'image d'immense BG. Vraiment un peu musclé. Et ça se voyait qu'il regardait les meufs avec un petit sourire, genre, toi, je t'ai vu. Tu es digne de mon attention. Et à un moment, il m'a fait ça. Du coup, il m'a fait le petit sourire de toi aussi. Et sauf que il m'a regardé. Et après, en fait, son regard s'est baissé parce que bien sûr, il regarde le visage, mais il mate aussi un peu le corps. Ça, sinon, ce serait pas drôle. Et en fait, ses yeux sont baissés. Et en fait, quand il est arrivé au niveau de mes cuisses et de mes jambes, j'ai vu vraiment comme dans un cartoon ses yeux s'écarquiller d'horreur et sa bouche pousser un cri muet parce qu'en fait je ne suis pas épilée. Et vraiment visiblement ça l'a beaucoup choqué. Et après du coup bah, il est descendu de son perchoir et il est allé rejoindre ses potes très très loin et je ne l'ai plus jamais revu. Voilà.
1: Ça nous fait penser à cette notion dont on parle depuis peu, le mansplashing. C'est une professeure en sociologie, Cornelia Hummel de l'Université de Genève, qui l'a théorisé dans son livre « La piscine municipale ». D'après elle, le mansplashing, c'est nager un crawl ample en frappant fort l'eau avec des mains, au milieu du couloir, tout droit et sûr de son bon droit, en dérangeant tout le monde sans y prêter la moindre attention. Devant la piscine, on discute avec un groupe de femmes venues nager ensemble et certaines nous décrivent effectivement vivre ça dans les bassins. La piscine, ça fait beaucoup de contraintes quand même. Peut-être qu'à la mer, avec plein de vagues et des remous, ça serait un peu plus sympa de nager. Avec les algues, le bruit des vagues et sans ligne d'eau. Mais la mer, c'est loin. Alors on cherche un substitut pas trop cher sur Internet. Et là, miracle, une piscine à vagues à Saint-Chamond.
10: L'identité de la piscine de Saint-Chamond, le centre nautique Roger Couderc, c'est ses vagues. En piscine publique, il faut savoir qu'il n'y en a que deux en France. Une à Saint-Chamond et une dans le Nord. Donc vous avez la chance, effectivement, à Saint-Chamond de pouvoir bénéficier d'un tel système extraordinaire et unique. En 86, elles ont été lancées, ça a été les premières à être en service. C'est ce qui a fait l'identité immédiate de la piscine de Roger Couderc. Je peux vous dire que c'est une piscine qui attire énormément de monde, justement parce que ces vagues fonctionnent très bien. D'accord. Et surtout, on se croit vraiment à l'océan. Donc si vous voulez, ce mur, quand on le baisse, on fait des vagues sur 50 mètres. Du coup, les enfants de 2-3 ans peuvent effectivement bénéficier de ces vagues-là, également sur le bord du bassin. C'est vraiment quelque chose d'extraordinaire. On est extrêmement attentif sur tout ce qui est économie. C'est un réservoir qui nous permet de récupérer l'eau. Lorsqu'on fait des vagues, on vide le bassin de 60 cm. Et ce réservoir, si vous voulez, ce trou d'homme-là, dans lequel les agents vont pour nettoyer pendant la fermeture technique, eh bien, ça nous permet de conserver notre eau et de la réinjecter dans le bassin plus tard.
11: Est-ce qu'on va y aller par cette fameuse porte rouge ?
12: Est-ce que t'as assez de courage pour y aller ?
11: Ouais.
12: Eh ben on y va alors.
11: Yes !
12: Alors là, c'est le cœur. Non, plutôt les poumons, on va dire, parce que ça injecte de l'air. C'est les poumons du système à vagues.
11: Donc c'est là que tout se passe. C'est là que la magie opère.
12: Exactement. C'est extrêmement magique, effectivement, oui.
11: Ce qui rend la piscine de Saint-Chamond unique, c'est là, c'est cette salle.
12: Exactement. Nous nous appelons Alice, on est au Pays des Merveilles. Wow. On peut dire ça comme ça.
11: Bon, maintenant, on va la faire fonctionner, on va aller voir les vagues.
12: Allez, c'est parti. Go, avec plaisir.
11: Je peux surfer, là, ou pas ?
12: Ah, complètement, ouais, tu peux y aller, là.
11: Il y en a qui surfent ou pas ?
12: Pas encore, on n'a jamais essayé, mais il y en a qui aimeraient essayer. Maintenant, messieurs, dames, j'ai au plaisir de vous retrouver au centre nautique Roger Couderc de Saint-Chamond. Et puis maintenant, vous savez comment qu'on fait.
11: À bientôt.
12: À bientôt.
11: Bye bye, Vincent. Ciao.
1: Ça sent tellement bien, tellement fou, tellement magique. On n'y croit pas.

0: Refaire ou pas?
1: Comment?
0: Quand le détroit d'Ormuz y sera rouvert, vous allez relancer?
1: Je sais pas du tout, hein. Parce que ça fait un moment, hein, c'est pas l'histoire.
0: Ah d'accord. Ah ouais,
1: Ça fait un
0: ça.
1: moment que les vagues n'existent plus. Hein. Donc,
0: Ah d'accord.
1: là, pour l'instant, c'est pas, on va pas remettre les vagues. Hein.
0: elles reviendront jamais, quoi.
1: Après, jamais, je peux pas vous dire jamais, mais là, tout de suite, non.
0: Là, tout de suite, non.
1: Faut pas.
0: Elle
1: Voilà.
0: faisait quelle taille à peu près, sinon, pour que je me fasse un avis, si ça vaut le coup. Sinon, je change de région, quoi. Mais je m'étais dit. Enfin, je suis venu m'installer dans le coin pour ça, quoi.
1: Ah, pour la piscine.
0: Bah oui.
1: Ah, d'accord. Non, alors vous pouvez changer de coin parce que là, je pense pas que les vagues vont revenir de sitôt.
0: Ah, ok.
1: Voilà.
0: Ok.
1: Et ben, bonne fin de journée.
0: Merci, vous
1: Merci
0: aussi.
1: à vous.
0: Bon
1: Au
0: courage.
1: revoir. Au revoir. Merci, monsieur. Merci.
2: Énorme déception. Pas de vagues dans la piscine à vagues. On se rabat sur une autre piscine, moins loin, Yvenheim.
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0: Pour une fois, on a des piles. Sauf qu'on a oublié d'appuyer sur le bouton enregistrer. Vous n'aurez donc pas droit à notre super micro-trottoir sur le parking d'Ivenem. Dommage, on avait interrogé une bande de copines qui a pris l'habitude de se retrouver régulièrement à la piscine en toute convivialité. Certaines déplorent la fermeture de la piscine pendant les vacances scolaires, mais toutes sont ravies d'y aller et il ne leur viendrait pas à l'idée de louer un Airbnb des piscines. Elles insistent sur le manque de créneaux dédiés au grand public, des plages horaires étant réservées aux élèves des établissements scolaires. Au vu de l'actualité dramatique de cet été, un jeune s'est noyé dans le bassin de Janon à Terre-Noire, l'apprentissage de la natation au Garagna nous semble pourtant une priorité. On essaye d'en savoir plus à ce sujet avec un instit de synthé.
1: Donc je suis en élémentaire et je complète des collègues à temps partiel, donc je suis sur deux classes. D'habitude, j'avais plutôt des CP, CE1 et CE1, CE2. Là, cette année, j'avais des grandes sections CP.
2: C'est quoi les prérogatives de l'éducation nationale sur la nage, enfin, est-ce que tout le monde fait des cours de nage? C'est quoi votre rôle à vous là-dedans?
1: Ben, en fait, il y a une mission de l'éducation nationale. Il y a le savoir nager là, qui est en sixième. Avant, en fait, on doit les préparer au savoir nager, mais ça dépend vraiment des municipalités en fait et des accès aux piscines. Donc en fait, t'es vachement dépendant de aussi des volontés publiques et politiques des municipalités. Pour le coup, quand même à Saint-Étienne, il y a quand même cette volonté de vraiment faire nager tous les élèves et les faire nager tous les ans. Ce qui n'est pas forcément le cas et pas forcément obligatoire. Il n'y a pas d'obligation, j'ai plus les textes en tête, hein, mais c'est pas forcément obligatoire tous les ans. Du coup, des fois, il peut y avoir, ça peut être tous les deux ans et tout. Enfin, on a de la natation tous les ans. Après, on pourra parler des modalités dans le concret de ce que c'est. Mais, et après, donc, il y a le test du savoir nager, voilà, qui arrive en sixième.
2: Et ça, du coup, s'il y a des endroits où il n'y a pas trop de cours en primaire,
1: je sais pas comment ils font.
2: C'est chaud, non?
1: Ouais.
2: C'est pour tout le monde, ça, pour le

0: dans les collèges.
1: Il me semble, hein, c'est quelque chose de national et tout. Puis là, ça touche le secondaire, donc je maîtrise moins. Mais oui, oui, je pense que c'est une question dans les villages, villes reculées et tout. Je sais pas comment ils font.
2: Test de savoir nager, ça veut dire que...
1: C'est un test avec où il y a vraiment... c'est quelque chose qui est... qui, en fait, qui permet de valider que quelqu'un est capable, en gros, s'il tombe à l'eau, de savoir se débrouiller. Donc, il y a... en gros, c'est savoir se jeter à l'eau. Il y a c'est faire l'étoile de mer, je crois. Donc, en restant la tête sous l'eau. Après, tu dois avancer un petit peu tout seul sans tenir le rebord. Il y a un moment, tu dois passer la tête sous l'eau. Après, il y a un moment, refaire tout ça donc sans toucher le bord. Se mettre sur le dos. Enfin, voilà, il y a tout un parcours. Et du coup, ça valide le fait que bah, si tu tombes à l'eau, en gros, tu peux te débrouiller pour rejoindre le bord. Et en fait, ça peut te mettre... avoir les bases, en fait, pour être en sécurité, quoi.
2: Et s'il ne le passe pas ?
1: C'est une bonne question. Je ne sais pas comment ils font. Mais normalement, en sixième, en fait, ils sont... Après, c'est nous, on est en ville. Donc, je ne sais pas comment ils font ailleurs, dans des plus petits villages, villes et tout ça. Mais en gros, normalement, en sixième, c'est vraiment l'idée que s'ils sont vraiment... C'est l'objectif, en fait, l'enseignant. Et il doit les faire... En fait, si je me souviens bien, j'avais eu un article là-dessus dans le Diplo où ils parlaient des piscines. Ils avaient construit toute cette vague dans les années 70. Là, ils avaient les piscines municipales et il y avait les bulles. Là. En fait, il y a eu une volonté vraiment publique de dire, en fait, il faut... Voilà, c'est le service public qui doit, pour la sécurité des gens, leur apprendre à savoir nager, quoi, minimum. Et donc là, nous, en élémentaire, nous, c'est à Saint-Étienne, c'est surtout en élémentaire. Mais après, il peut y avoir des endroits où ça peut commencer même plus tôt, quoi. Mais l'idée, c'est vraiment pas de nager, hein. C'est vraiment le savoir nager, c'est vraiment avoir les bases pour, assurer sa sécurité.
3: Du coup, les cours, ils sont assurés par les enseignants ou par des maîtres nageurs ?
1: C'est pareil, ça va dépendre des municipalités. Nous, à Saint-Étienne, là, c'est les maîtres nageurs et les maîtres nageuses qui gèrent ça. Des fois, ils peuvent demander de prendre des groupes et du coup, ils peuvent nous donner 2-3 exercices, enfin, nous dire tu leur fais faire ça et tout ça.
4: Certains et certaines d'entre nous ont gardé un mauvais souvenir des cours de piscine à l'école. La faute à des maîtres nageurs et nageuses assez brutasses avec les enfants. On nous a dit qu'il ne fallait pas généraliser, qu'il y en avait des biens. On demande confirmation à notre instit.
1: Franchement, après, ils ont des conditions aussi. Des fois, je me dis, ça doit pas être simple. Mais il y a vraiment, en fait, c'est un peu la loterie, tu vois. Il y a vraiment... Des styles différents, mais après j'ai envie de dire comme les enseignants, en fait, pour moi c'est un peu ils ont des pédagogies différentes, ils ont une approche différente. T'en as qui vont être hyper stricts, hyper et qui vont les pousser, et des fois c'est un peu limite. D'autres qui vont être un peu plus cool, il y en a qui sont hyper sympas, enfin voilà, il y a différents styles. Mais vraiment, je dirais vraiment comme dans l'enseignement, enfin comme pour les profs, quoi. Différentes visions et tout ça.
0: Vous avez un peu votre mot à dire si ça passe mal avec des méthodes, comment ça peut se passer, quoi.
1: Okay. Ça va toujours dépendre de l'enseignant, comment il se sent légitime face au maître nageur ou la maître nageuse. Moi, des fois, ça m'est arrivé de recadrer gentiment, parce que des fois, sur des élèves où nous on les connaît quand même mieux qu'eux forcément, et où ils forcent un peu et voilà. Mais après il y a des collègues qui se sentent pas du tout. Si c'est des collègues qui sont pas à l'aise déjà pour l'enseignement de la piscine, en plus reprendre un maître nageur ou une maître nageuse, ça peut être difficile, quoi.
3: Ouais, tu disais, il y a des enfants qui sont pas à l'aise avec l'eau, qui ont une réticence par rapport à ça, mais il y en a peut-être sûrement aussi d'autres qui sont pas à l'aise aussi, enfin qui peuvent être complexés par leur corps et qui sont pas forcément à l'aise avec le fait de se dépauler devant les autres gamins. Comment vous gérez ça?
1: Ça arrive.
3: Pour les rassurer.
1: Ça reste assez marginal, moi, de ce que j'ai pu voir. J'ai un exemple dans notre école, un élève, ils sont arrivés il y a 3 ans d'Afghanistan. Ils ont un rapport au sport qui est compliqué, là, dans leur famille. Et en fait, on avait la sœur et on a a encore le frère. Impossible de les faire nager. Et là, l'élève, le garçon, là, on a au bout de 3 ans. Là, il se met, il est en maillot de bain sur le bord de la piscine, mais il se baigne pas, quoi. C'est plutôt rare, mais on voit bien que oui, il y a des élèves qui sont pas... De toute façon, on a à l'école, on a pas le temps de prendre en compte ça. Enfin, c'est hyper rythmé, la piscine c'est obligatoire, donc en vrai, toi t'es pris dans ton truc, on le sait, des fois on essaye, mais gérer 25 gamins dans une piscine c'est quand même un sacré délire. Et en fait, il y a des élèves, on voit bien, hein, c'est dur, mais franchement, t'as pas le temps, quoi. Les conditions de travail et d'exercice font que c'est un peu dur de le prendre en compte, quoi, malheureusement.
2: Et les maîtres nageurs, par rapport à ça, ils n'ont pas... Parce qu'ils doivent, eux, ils doivent être fréquemment, en fait, exposés à cette situation, quoi.
1: Je sais pas. Après, les maîtres nageurs, quand même, c'est souvent... Enfin, pas... des gros bourrins, mais non, j'exagère, parce qu'en vrai, il y en a des super sympas et tout ça. Après, ouais, j'ai des exemples de maîtres nageuses ou un peu pète sec. Et je comprends, hein, c'est des maîtres nageuses qui ont aussi, franchement, réussi à faire nager des... En fait, c'est un peu particulier, parce que nous, on n'est pas tant formés à vraiment l'apprendre, enfin, comparé à des maîtres nageurs, des maîtres nageuses. Et voilà, il y en a, je me souviens, une, et ben, c'est un peu, elle force, donc du coup, tu te poses quand même des questions sur, voilà, sur si c'est pas un peu traumatisant. Et en même temps, il y a des élèves que, du coup, elle a un peu forcé et qui, à la fin des séances de la période de natation, se débrouillaient, quoi. Enfin, elle avait réussi à les mettre. Donc, c'est un peu critiquable et tout ça. Et après, du coup, bah, ça va être pareil un peu sur le reste, quoi. C'est pas que pour nager. Il y a un peu ce truc de... Moi, j'ai pas trop de recul là-dessus, savoir si... À quel point est-ce qu'il y a un moment où faut les pousser à se dépasser, quand même, parce qu'à un moment, t'as peur, mais en fait, faut y aller, quoi. Comment tu fais ça? Et ben, dans le temps imparti qu'on a, c'est en gros un peu les pousser à l'eau, quoi. Ah, franchement,
5: c'est déjà arrivé.
0: Des coups de perche là pour pas tenir le bord.
1: Non, mais
5: t'as le droit de dire que c'est un collègue, mais c'est arrivé.
1: Je pense que c'est moins pire peut-être qu'à une époque quand même.
5: Ouais.
1: Des fois, ouais, c'est un peu pas mettre la main sur la tête pour appuyer, mais tu vois, t'es sur des trucs.
5: Tu veux dire, il est dans l'eau et tu gardes la tête sous l'eau comme ça.
1: Un peu, ouais.
5: D'accord, ok.
3: Ça, c'est l'apnée.
1: Mais non, j'ai pas vu faire ça. J'ai pas vu faire, mais les élèves qui sont un peu au bord et qui hésitent à sauter et tout, et des maîtres nageurs qui prennent par le bras, qui le tiennent en fait,
5: ouais.
1: Qui ne font pas n'importe quoi non plus, faut pas exagérer ici. Mais qui vont l'envoyer dans l'eau, quoi.
5: Ouais.
1: Et vont le prendre tout en le tenant le bras. Et donc ils forcent en fait, quand même. En assurant une sécurité, en maintenant quand même un contact avec l'élève. Mais voilà.
5: Est-ce qu'il y a un débat émergent en ce moment sur le fait de dire maître nageuse ou maîtresse nageuse? Voilà, est-ce que c'est pas, il n'y a pas de débat?
1: T'es mignon avec tes questions.
4: On sait que la piscine de Villebeuf a fermé. Il paraît même qu'une fiesta a eu lieu là-bas pour le réveillon du Nouvel An il y a 2 ans de ça. On se demande si ce serait pas une bonne idée de construire une nouvelle piscine.
1: Palité, ils ont donc comme projet d'en construire une autre. Et en vrai, ça, enfin, moi je trouve que c'est plutôt une bonne idée. Je suis pas dans les petits papiers parce que c'est quand même un sacré fric, une piscine et tout ça. Et voilà, mais en fait, je pense que là, dans le futur, en termes d'accès public à des piscines, plutôt que justement d'avoir des piscines privées, mais d'avoir des piscines publiques, où l'été il fait très chaud, ben en fait, ok, ça coûte beaucoup, c'est très énergivore et tout, mais en fait, vaut mieux ça pour en fait, permettre à des gens d'accéder à la piscine, quoi. Tu sais, quand tu crèves de chaud, ben en fait, là par exemple, cet été, ils avaient ouvert 2 piscines, ben ouais, en fait, ça permet à des gens qui sont en appart et tout ça, d'aller jouer dans l'eau. Et en plus, je pense que par exemple pour les scolaires, nous, on est très limités. On a 3 créneaux de piscine par demi-journée. Donc il y a 3 créneaux, donc il y a 3 classes qui s'enchaînent. Ça fait que, en fait, on doit, si on est en premier, on doit prendre notre service plus tôt. En fait, on commence plus tôt. On doit accueillir les élèves à 13h10, aller prendre le bus à 13h20. Et encore, nous, moi, l'école, elle est pas très loin de la piscine pour arriver à être à temps dans le bassin. Donc en fait, ça, moi, j'avais une collègue, elle faisait tout pour pas avoir ce créneau en début d'après-midi. Parce qu'elle disait, bah, en fait, c'est un scandale, c'est des heures sup. Non payés, ouais, gratos quoi. Enfin, déjà que dans le primaire on en fait beaucoup, mais enfin, là c'est voilà. Et puis ça fait des créneaux qui sont un peu intenses et courts quoi. Et tu speed et tout ça. Et quand t'es en dernier, bah tu rentres, c'est 16h45, c'est pareil quoi, tu débordes. Et du coup, c'est le stress. Enfin, je trouve ça, il y a un peu de pression dans le bassin et tout. Ça, les séances, je les trouve un petit peu courtes. Et je me dis que effectivement, s'il y a une nouvelle piscine, je sais pas trop pourquoi ils l'ont détruite, Villebeuf, hein, il y avait peut-être la vétusté et tout ça, mais il y aurait un truc de se dire, ouais, en fait, à un moment, il faut mutualiser et aussi permettre une offre vraiment publique et permettre aux gens, en fait, d'accéder à une piscine, à un service public, quoi.
0: J'ai l'impression que la tendance est plutôt à l'inverse, il y a plein d'endroits qui manquent de piscine et ça pose question sur l'apprentissage.
1: Ben ouais. Et en plus, enfin, je veux dire, c'était un vrai truc. Enfin, je veux dire, dans les années 70, ceux qui ont démocratisé justement les piscines municipales, c'était pas la droite, quoi. C'était quand même plutôt des gens avec cette vision de dire, en fait, c'est important, un service public. Et puis, c'était en réaction aussi à plein de noyades et tout ça, quoi. Et donc ça...
3: Saint-Étienne, ils sont plus branchés patinoire.
1: Ouais. Oui, par exemple, au lieu de maintenir une patinoire, on pourrait plutôt transférer l'argent là dans une autre piscine. Et puis, ouais, moi, je pense, enfin, c'est important, quoi. Et vraiment, nous, on a des gamins, on leur, enfin, moi, l'année dernière, ou il y a 2 ans, j'avais des enfants, ils étaient l'année dernière, tétanisés dans l'eau, mais tétanisés, hein. Genre dans le petit bassin jusqu'à l'eau, jusqu'au ventre quoi. Genre je me souviens, enfin je lui demandais de mettre la tête sous l'eau, c'était, il trempait juste le bout du visage et tout de suite il se frottait le visage et ressortait la tête de l'eau quoi. Et après à la fin il avait vachement progressé. Donc des familles voilà, très éloignées qui n'ont pas du tout les moyens d'aller même à la piscine et tout. Et en fait là tu vois vraiment l'importance de leur permettre d'accéder à... Enfin, de les familiariser à ça et d'essayer de... Enfin, c'est des gamins qui ont peur face à l'eau, quoi. Donc, c'est important de leur offrir ça, quoi.
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On résume. On a pris froid à Raymond Sommet. On a raté notre enregistrement à Yvenem. Grouchy à la terrasse et Pierre Potty à la Cotonne sont fermés le week-end. Voilà pour les piscines stéphanoises. Il n'y a plus de vagues à Saint-Chamond et le surf indoor à Andrézieux coûte trop cher. On pense à nos amis qui vont régulièrement à la piscine et qui auraient eu plein de trucs à en dire. On pense aussi à la fameuse piscine tournesol de Sorbier qu'on n'a pas eu le temps d'aller voir. Mais on a rangé nos palmes et nos slips de bain. Alors on décide d'ouvrir notre sujet aux usages publics de l'eau plus généralement. Mais ça, c'est une autre histoire qu'on vous racontera le mois prochain.

C'était La Machine à Découdre. On se retrouve dans un mois, le lundi 26 octobre à 20h30 pour la prochaine émission. Ciao tout le monde.

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0: Nul si découvert, Toi Mago et Giacomo, vous êtes bien sur Duo.
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écouté Super Phoenix Boom, projet stéphanois avec la voix de Missier Blodia. Ça a été suivi par Deggy et Oggy et la musique de Art Melody sur le 895.

0: JPEG Mafia et Danny Brown ont été suivis par Fever Ray et Blawan sur le 895.
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0: On a écouté le son So British de Little Sims et ça a été suivi par un petit retour en 1961 avec le groupe The Cheerels sur le 89.5 MHz à Saint-Thé et alentour et radiodio.org si vous nous écoutez de Mercure ou Saturne.
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95 Radio Duo. On a écouté le duo de messieurs Barden et Jomé. Ça a été suivi par le spoken word de Barbarus et à l'instant Belief sur le 895.

Incisive au micro, on vient d'écouter Kazé, suivi de MC Yala sur Radio Dio 89.5.

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0: l'instant NTFL, suivi de Menace Santana et de la musique du réunionnais La Belle, accompagné d'un orchestre à cordes. 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
2: Prison de Saint-Quentin. 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C'est mon droit constitutionnel. 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

ceux de la Révolution, qui jadis faisaient rage comme l'enfer dans le cœur de la classe ouvrière, sont réduits aujourd'hui à la dimension de la flamme vacillante d'une chandelle, qui a tout juste la force de faire rebondir la classe ouvrière de droite à gauche, comme une balle de ping-pong, afin que tous les quatre ans, elle oscille entre les démocrates et les républicains.

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À l'instant, sur le 8-9-5 de Duo, on a écouté Camilla Sparks, qui a été suivie par le français Belvoir et Orbel. Restez à l'antenne, ça continue.

8-9-5 Duo, on a écouté Prime Vert en compagnie de Françoise Breu, ça a été suivi par Pollyanna, et venu des monts du Lyonnais, c'était les enfants de Lilith tout de suite sur Duo.

Graines semées sur le 895 de Dio a été suivi par Jazz G-A-H-2-Z et Youthstar and Michelle Anius tout de suite sur Dio.

On a écouté Cubix, ça a été suivi par les Québécois de Dead Obies avec leur bien nommé Montréal Sud et à l'instant c'était Full Dub. Vous êtes bien sur Radio Dio 89.5 MHz. Tout de suite.

0: Vous avez entendu dans l'ordre Princesse Napalm, suivie de Gontard, remixé pour l'occasion. Et à l'instant, c'était Condor sur Radio Dio, 89.5 MHz à Saint-Étienne et alentour. Et radiodio.org partout ailleurs.
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